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C'est aménagé dans le parc de la rivière Bourbon. C'est une terrasse en plein air et ça vous offre une vue imprenable sur le parc et la magnifique passerelle Armand Vaillancourt aussi. 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Donc, c'est à partir de demain que vous allez pouvoir en profiter. Une belle petite terrasse, ça fait toujours du bien. Donc, on vous attend en grand nombre. À Victoriaville, c'est un plaisir de vous accompagner dans votre soirée. J'espère que vous passez une belle soirée à notre écoute.

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On est le mercredi 17

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4: Voici vos nouvelles, Arsenal Média. Un peu plus d'un mois après le déploiement du dossier santé numérique, le CIUSSS de la Mauricie Centre du Québec mettra en place un plan de rattrapage des chirurgies. Selon la PDG Nathalie Petitclerc, les activités et opérations sont presque revenues à la normale et aucun patient en oncologie n'a subi de retard de traitement. Le nombre de lits n'a d'ailleurs pas pu être réduit comme prévu pendant le plan de réduction des activités en raison des besoins des patients. La MRC de l'Érable demande un meilleur financement de Québec pour les infrastructures municipales en eau. Même si elle salue l'ajout d'un milliard sur 10 ans, elle juge les besoins beaucoup plus importants et réclame un soutien accru pour concrétiser des projets déjà prêts. Galvanisation Québec investit dans une nouvelle ligne de galvanisation à chaud par centrifugation à son usine de Princeville. Prévue pour être opérationnelle d'ici la fin de 2026, ce service permettra de traiter une plus grande variété de petites pièces et de composantes métalliques, notamment des éléments de fixation. Côté météo, ce soir, risque d'orage avec une température autour de 19 degrés. Cette nuit, ciel variable avec une température de 15 degrés. Et demain, de la pluie avec un mercure avoisinant les 18 degrés.
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À Victoriaville, Danaï Thériault qui vous accompagne jusqu'à minuit en ce mercredi 17 juin. Toujours un plaisir d'être avec vous. Et il y a quelqu'un d'autre qui sera avec vous cette semaine, en fait, demain. Et c'est Vincent Vallière qui s'arrête ici à Victoriaville pour sa tournée Au travers de la route. C'est une tournée sur son dernier album qui est excellent. Et il sera demain soir à 20h au Carré 150 à la salle Les Frères Lemaire. C'est à ne pas manquer. Il reste encore quelques billets si vous voulez y aller. 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

À Victoriaville, je prends le temps de saluer en ce mercredi soir toute la gang de Extraction, Jeux d'évasion. Et si vous n'avez jamais testé les jeux d'évasion, c'est peut-être l'occasion pour vous de le faire cet été. C'est tellement le fun. Une de mes activités favorites à faire avec mon amie Samantha, que je salue si elle est à l'écoute. Donc, si vous n'avez jamais testé, ben allez faire un tour. C'est sûr que vous allez adorer. C'est tellement une belle expérience. À Victoriaville, on est le mercredi 17 juin. Je vous accompagne jusqu'à minuit.

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4: Voici vos nouvelles, Arsenal Média. Un peu plus d'un mois après le déploiement du dossier santé numérique, le CIUSSS de la Mauricie Centre du Québec mettra en place un plan de rattrapage des chirurgies. Selon la PDG Nathalie Petitclerc, les activités et opérations sont presque revenues à la normale et aucun patient en oncologie n'a subi de retard de traitement. Le nombre de lits n'a d'ailleurs pas pu être réduit comme prévu pendant le plan de réduction des activités en raison des besoins des patients. La MRC de l'Érable demande un meilleur financement de Québec pour les infrastructures municipales en eau. Même si elle salue l'ajout d'1 milliard sur 10 ans, elle juge les besoins beaucoup plus importants et réclame un soutien accru pour concrétiser des projets déjà prêts. Galvanisation Québec investit dans une nouvelle ligne de galvanisation à chaud par centrifugation à son usine de Princeville. Prévue pour être opérationnelle d'ici la fin de 2026, ce service permettra de traiter une plus grande variété de petites pièces et de composantes métalliques, notamment des éléments de fixation. Côté météo, ce soir, risque d'orage avec une température autour de 19 degrés. Cette nuit, ciel variable avec une température de 15 degrés. Et demain, de la pluie avec un mercure avoisinant les 18 degrés.
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Donc, on vous attend en grand nombre. À Victoriaville, c'est un plaisir de vous accompagner dans votre soirée. J'espère que vous passez une belle soirée à notre écoute. J'ai

0: 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On est le mercredi 17 juin, Danaï Thériau qui vous accompagne à Victoriaville.
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3: Voici vos nouvelles Arsenal Média. Un peu plus d'un mois après le déploiement du dossier santé numérique, le CIUSSS de la Mauricie-Centre du Québec mettra en place un plan de rattrapage des chirurgies. Selon la PDG Nathalie Petitclerc, les activités et opérations sont presque revenues à la normale et aucun patient en oncologie n'a subi de retard de traitement. Le nombre de lits n'a d'ailleurs pas pu être réduit comme prévu pendant le plan de réduction des activités en raison des besoins des patients. La MRC de l'Érable demande un meilleur financement de Québec pour les infrastructures municipales en eau. Même si elle salue l'ajout d'un milliard sur 10 ans, elle juge les besoins beaucoup plus importants et réclame un soutien accru pour concrétiser des projets déjà prêts. Galvanisation Québec investit dans une nouvelle ligne de galvanisation à chaud par centrifugation à son usine de Princeville. Prévu pour être opérationnel d'ici la fin de 2026, ce service permettra de traiter une plus grande variété de petites pièces et de composantes métalliques, notamment des éléments de fixation. Côté météo, ce soir, risque d'orage avec une température autour de 19 degrés. Cette nuit, ciel variable avec une température de 15 degrés. Et demain, de la pluie avec un mercure avoisinant les 18 degrés.
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0: Victoria Ville, Danaï Thériault qui vous accompagne jusqu'à minuit en ce mercredi 17 juin. Toujours un plaisir d'être avec vous. Et il y a quelqu'un d'autre qui sera avec vous cette semaine, en fait demain. Et c'est Vincent Vallière qui s'arrête ici à Victoria Ville pour sa tournée Au travers de la route. C'est une tournée sur son dernier album qui est excellent. Et il sera demain soir à 20h au Carré 150 à la salle Les Frères Lemaire. C'est à ne pas manquer. Il reste encore quelques billets si vous voulez y aller. Donc rendez-vous sur le Carré 150.com pour avoir vos billets et passer une excellente soirée en compagnie de Vincent Vallière demain soir.
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Et si vous n'avez jamais testé les jeux d'évasion, c'est peut-être l'occasion pour vous de le faire cet été. C'est tellement le fun. Une de mes activités favorites à faire avec mon amie Samantha, que je salue si elle est à l'écoute. Donc, si vous n'avez jamais testé, ben allez faire un tour. C'est sûr que vous allez adorer. C'est tellement une belle expérience. À Victoriaville, on est le mercredi 17 juin. Je vous accompagne jusqu'à minuit. On a

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2: Voici vos nouvelles, Arsenal Média. Un peu plus d'un mois après le déploiement du dossier santé numérique, le CIUSSS de la Mauricie-Centre du Québec mettra en place un plan de rattrapage des chirurgies. Selon la PDG Nathalie Petitclerc, les activités et opérations sont presque revenues à la normale et aucun patient en oncologie n'a subi de retard de traitement. Le nombre de lits n'a d'ailleurs pas pu être réduit comme prévu pendant le plan de réduction des activités en raison des besoins des patients. La MRC de l'Érable demande un meilleur financement de Québec pour les infrastructures municipales en eau. Même si elle salue l'ajout d'un milliard sur 10 ans, elle juge les besoins beaucoup plus importants et réclame un soutien accru pour concrétiser des projets déjà prêts. Galvanisation Québec investit dans une nouvelle ligne de galvanisation à chaud par centrifugation à son usine de Princeville. Prévue pour être opérationnelle d'ici la fin de 2026, ce service permettra de traiter une plus grande variété de petites pièces et de composantes métalliques, notamment des éléments de fixation. Côté météo, ce soir, risque d'orage avec une température autour de 19 degrés. Cette nuit, ciel variable avec une température de 15 degrés. Et demain, de la pluie avec un mercure avoisinant les 18 degrés.
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même ce matin, mais on va se réchauffer en musique avec Mike Domero, GF Posey. On aura droit aussi à Laurence Saint-Martin avec Sèche tes pleurs. D'après moi, ça pleure en haut, dans le ciel, hein? Nos regrettés, j'aime ça dire ça de même. Mais en même temps, on peut y croire, puis on peut aussi bien pas y croire. Mais peut-être que c'est ça, et on sait pas. Chose certaine, c'est que il y a des gouttelettes de pluie qui vont être là. La pluie, risque d'orage, même en après-midi. 20-30 mm de pluie attendue. On devrait avoir quand même des 30 km, 40 en rafale ce matin. Maximum sera de 18 degrés. Puis qu'est-ce que je pourrais te dire de plus? Es-tu de bonne humeur? Oui, OK. On continue dans la météo pour dire que ce soir, cette nuit également, averse vers minuit. Nuageux pour la suite avec 40 % de risque d'orage. Ouais, ça va être au cours de la nuit quand même. Là. Autant prévu, 5 à 10 mm, ce qui est quand même hagadou-doudou, beaucoup do-do-do. Hein? Il y a de la pluie, je suis sûr qu'on comprend. Il y a les vents sud-ouest qui vont être dans la nuit. Là. Moi, je suis déjà rendu dans la nuit. 20 km les vents nord-ouest, 30, 50 km heure, 16 degrés. Tu sais, là, 50 km heure, ça commence à être... Non, on a déjà vu plus et plus, mais c'est venteux quand même. Faut être prudent. Tu sais, y a pas de glace. On est le je dirais, moi, j'étais pour dire l'été, mais on est le printemps. On est l'été, c'est ça. On est l'été. Puis, c'est comme ça. Mais venteux, 30 à 50 km heure, c'est quand même pas pire. Pas pire. Ça se passe bien. On va s'en sortir. Ça, c'est sûr. Je te rappelle qu'aujourd'hui, on aura la CDCBF avec nous, peut-être aux alentours de 7h40. Quand je dis l'heure, là, il y a un petit décalage des fois. Hein? Il y a la Mielry King, M. René Bougie va être avec nous 8h11. Et on aura le festival, amateur de théâtre, festival de théâtre. Simon Allaire va être avec nous 8h20 dans son cas. 8h11, René Bougie, je l'avais-tu dit? Ouais, OK. Puis là, c'est des CBF, je suis sûr de le rappeler, 7h40. On va voir tout ça pour vous, les amis. En vous rappelant que la vie, elle est belle. T'es en train de chanter, puis je pense pas que mon disque va se vendre, là, mais quand même. Celui de Mike Domero, lui, avec Zacata. Ça se vend très bien, ça s'écoute très bien ce matin. On est en 2024, ça fait pas si longtemps. Take me away. OK, oui. On passe ça de même, 6h01, puis je vais quand même aussi vous dire que à la une de l'actualité, je vais en parler tantôt, là, mais... Puis tu sais, si t'as pas ton journal de Montréal le matin, tu sais, t'aimes ça de découvrir, toi, qu'est-ce qu'il y a en page frontale, mais on parle de Norman Brathwaite. En page 2 et 3, ceux qui connaissent bien, qui côtoient, qui sont dans le milieu artistique, étaient probablement tous au courant de ça, mais... Cliniquement mort dans une ambulance. Laissez-moi finir, pour finir. C'est la une de l'actualité, ce matin. 2 semaines de coma, 42 jours à l'hôpital. Ça termine avec le oui-dire de M. Norman Brathwaite. Je suis alcoolique. Il a frôlé la mort. C'est ce qu'on comprend en première page du Journal de Montréal. Norman Brathwaite. Mais on va lire ça tantôt, puis je faisais un petit tour. J'ai commencé, mais je vais aller jusqu'au bout, parce qu'en quelque part, il n'est pas tout seul dans ce monde-là, lui. Il y en a d'autres qui ne s'appellent pas Norman Brathwaite, puis qui sont alcooliques. Mon grand-père me disait ça, moi. Non abusis, l'abus n'enlève pas l'usage. Tu prends ça avec un petit grain de sel, puis tu dis, ouais. C'est la longévité qui fait en sorte que... Je sais pas, moi. Mets de l'eau dans ton moteur, on va dire de quoi, à un moment donné, mec, il va être mélangé avec déjà le gaz qui est dedans, là, tu vas me dire. Ben oui, c'est ça. Mets de l'eau dans ton moteur, tu vois qu'à un moment donné, il va faire... Puis tu tombes du barrage. Fait que j'ai l'impression qu'il a frôlé la mort, ça c'est sûr. Il a des beaux grands yeux sur le Journal de Montréal qui appartient à Norman Brathwaite. Puis il y a certainement une leçon, ça c'est sûr, mais aussi un message à passer que des fois dans la vie, là, on a le droit de mettre un genou par terre. Le plus important, c'est de ne pas s'étendre par terre.

Merci Laurence Saint-Martin avec Sèche tes pleurs. Et là-bas, c'est signé Corey Hart et Julie Mas. Corey de Bonnemort, Julie Mas. Ouais. Julie Amas. T'as bien compris. La Fouki qui s'en vient avec trop tard. On aura droit, bien sûr, à l'actualité dans quelques instants. Oh, ça va être sérieux, puis c'est correct. On veut tout savoir. 6h14, jeudi 18 juin. On dit comme on dit. On passe ça de même. Et bon matin.

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0: On est trop tard. Et je dis ça comme ça parce que c'est le titre de la pièce signée Fouquet 2025.

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17: Bonjour, bon début de journée. Ici Claude Marquis. Voici vos actualités. Plus du tiers des demandes de consultation médicale effectuées par l'entremise du guichet d'accès à la première ligne n'aboutissent à aucun rendez-vous en Mauricie, centre du Québec. Selon des données rapportées par la presse, près de 35 % des demandes sont demeurées sans rendez-vous entre avril 2025 et mars dernier. Le porte-parole libéral en matière de santé, Moncef Deradji, dénonce une situation qu'il juge préoccupante. Un peu plus d'un mois après le déploiement du dossier Santé numérique, le CIUS de la Mauricie, centre du Québec, mettra en place un plan de rattrapage des chirurgies. Selon la PDG Nathalie Petitclerc, les activités et opérations sont presque revenues à la normale et aucun patient en oncologie n'a subi de retard de traitement. Le nombre de lits n'a d'ailleurs pas pu être réduit comme prévu pendant le plan de réduction des activités en raison des besoins des patients. Le député d'Arthabasca, Alex Boissonneau, annonce l'arrivée de Mylène Lambert comme nouvelle attachée politique au sein de son équipe. Elle aura notamment pour mandat d'accompagner les citoyens dans leurs démarches et de relayer leurs préoccupations. Détentrice d'un baccalauréat en administration des affaires et forte de plus de 20 ans d'expérience en gestion, Mme Lambert dit vouloir mettre son expérience au service de la collectivité. Et l'entreprise Galvanisation Québec investit dans une nouvelle ligne de galvanisation à chaud par centrifugation à son usine de Princeville. Prévue pour être opérationnelle d'ici la fin de l'année, ce service permettra de traiter une plus grande variété de petites pièces et de composantes métalliques, notamment des éléments de fixation. C'est ce qui complète vos informations. 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
6: Merci pour l'actualité, Claude. On parle de baseball maintenant parce que, bon, New York Yankees à 18h40 aujourd'hui contre Philadelphie. Dans le baseball aussi, San Francisco vont jouer contre Atlanta. Ça, c'est bien sûr du côté de la nationale. Il y a aussi l'américaine, Toronto. Eux vont jouer contre Boston à 13h30 cet après-midi. T'sais, pis si t'aimes le baseball, là, t'as quelques bons matchs, là. Minnesota, Texas, 14h35, 16h, t'auras Baltimore contre Seattle. À 19h, White Sox de Chicago, oui, contre les Yankees. Aïe, aïe, aïe, ça va être New Yorkais pas mal, ça. Et le dernier match, ça va être à 19h en passant, White Sox et New York Yankees. Et le dernier match est à 21h40, les Angels de Los Angeles contre Atlantic. C'est le fond de baseball, hein? Ça fait, oui, il y a des jeunes, plus que plus, là. On est fans un peu pas mal de baseball, oui. On va rester dans le baseball pour rappeler que Victoriaville hier, 9 pour Shawinigan, Victoriaville 4, ouh. Et là, jeudi qui s'en vient, il y a Drummond qui vont jouer contre Quaticook. Et notre équipe, le Cactus, les Tigres, pas les Tigres, mais le... Wow, calme-toi, mon pote, on n'est pas dans le hockey, là, on parle de baseball, là. Bon, mais jeudi, Drummondville vont jouer contre Quaticook. Et vendredi, bon, tu me vois venir, Victoriaville vont recevoir Thetford à Victoriaville à 20h. Amateur de baseball, vous allez le choyer. Dans la AHL, jeudi le 18, c'est aujourd'hui, Chicago contre Toronto. C'est 3-0 dans la série pour Toronto. C'est bien sûr le quatrième match qui pourrait se terminer ce soir. Et le soccer Coupe du monde de la FIFA 2026, il y a des matchs à surveiller. Et dans la LPHL, Petra, comment on l'appelle, non? Neminen, oh, est le premier choix de la victoire. Alors, à surveiller, l'équipe professionnelle hockey féminin, là, Petra Neminen, premier choix de la victoire. Oh! Puis je pense qu'on en est très fiers. Fans de soccer, tu sais de quoi je parle, toi, là, non? T'es au courant de tout ça? Ben oui, c'est sûr. Fait que, bravo, la LPH, avec une nouvelle joueuse. Le choix numéro 1 de la victoire. Parlant de victoire, est-ce qu'ils vont gagner leur prochain match? On le souhaite. En tout cas, avec elle, on est bien choyé puis on est bien gâté. Ouais, l'équipe féminine de soccer, oh, je pense qu'on est vraiment... on est vraiment là. OK. La victoire. Parlant de victoire, pas l'équipe professionnelle, l'équipe professionnelle hockey féminin. Oui, parfait. Tu as parlé de soccer. Calme-toi, mon pote. OK, on brasse le monsieur. Parfait. Et on parle de météo. Parce qu'aujourd'hui, c'est de la pluie, risque d'orage cet après-midi. Autant prévu de 20 à 30 millimètres. Monsieur Programmation en studio, ils ont été en train de te brasser, nous autres, tu sais, mon pote. Il y a une chose qui est sûre, c'est que, oui, 20 à 30 millimètres de pluie attendu aujourd'hui. Ça tombe, là. Je vois un petit... pour dire pas une rivière, là, même une petite flaque d'eau en avant là, de la station. Et tu vois ça tomber, puis hang-a-doo-doo-doo. OK, c'est comme ça aujourd'hui. Bon, 20-30 mm, on a les vents qui vont être présents, et c'est venteux, ça. 30 km heure, 50 en rafale ce matin, 18 degrés, indice UV 2, c'est très bas. J'aurais même pas dû vous en parler de ça, mais quand même. Ce soir, cette nuit, on parlera aussi d'averses qui se continuent, averses qui pourraient cesser vers minuit. Nuageux par la suite, 40% de possibilité d'averses et des orages aussi ce soir. Mm-hmm. On a une hauteur prévue de 5 à 10 mm, les vents sud-ouest à 20 km heure. Rafale qui pourrait aller des fois, là, qui reste quand même... Là, il y a sud-est, après ça, ça va changer de bord pour sud-ouest. Écoute bien, il n'y a pas de ticket qui se donne là. Ça va être entre 30 et 50 km heure, rafale de vent. Limite appréciée. Minimum de 16. Allez pas trop vite dans le vent. OK. Autant prévu, là, c'est quand même de 5 à 10 mm pour ce soir, cette nuit, avec un gros 20 km sud-ouest, puis comme je dis, là, entre 30 et 50 en soirée, avec 16 degrés. C'est comme ça. Ça se complète quoi avec la fin de semaine? Vendredi. Moi, j'aime ça dire que vendredi, c'est presque la fin de semaine, ça. 40% de possibilité d'averse. Il y a quelques averses en mi-journée. Risque d'orage tard en après-midi. C'est les vents toujours présents. Sud-ouest, c'est tout coudon. C'est pas tellement beau, hein? Je vois l'image, mais quand tu fais la lecture de ça, tu dis, OK. Sud-ouest, les vents, 20 km, rafale à 40, un petit peu plus léger mi-journée. Toujours maximum de 20. Humidex 26, quand même. avec un indice UV 6 qui est élevé. La nuit de vendredi, on fait dodo avec des averses et 14 degrés. On s'en sort-tu pour samedi? Non. Averses samedi, maximum de 20. Tu sais, puis on n'en dit pas plus parce que ça peut changer, ça. Puis dans la nuit de samedi, 30 % de pluie, 14 degrés. Puis là, la date, ça n'a pas changé non plus pour dimanche. Ce sera des nuages. Oh non, ça a changé un peu. Parce qu'on prévoyait nuages et peut-être de la pluie. Mais oui, il va en avoir, mais ça va peut-être être plus dans la nuit de dimanche. Un 30 % de pluie avec 14 degrés. Y a-tu du beau temps, Paul, là-dedans? Lundi, 25 degrés, pardon. Lundi, le 22. 25 degrés, alternance soleil-nuages. Dans la nuit de lundi, par exemple, il y aura un 15 degrés, ouais. Avec de la pluie à 60 %. Mardi, on s'en sort-tu? Hey, je vais aller jusqu'à mercredi pour te faire plaisir. Ouais. Mardi, ça va être le 23. La pluie, 60 % de possibilité d'averse. La pluie dans la nuit avec 60 % de pluie, 15 degrés. Puis mercredi, ben, on devrait avoir le soleil et des nuages. Fait que c'est pas... c'est très grisâtre. Aujourd'hui, demain, samedi, dimanche, oh, lundi, on est bien. Oh, la nuit, on va faire un dodo, on s'en aperçoit pas. Ça, c'est bien correct. Mardi, un petit peu de pluie encore, puis mercredi, peut-être, oui. Soleil et nuages. Là, je t'annonce ça à long terme. Écoute bien. T'sais, c'est comme n'importe quoi. Je la répète, là, mais c'est aussi ça. C'est comme une relation, OK? Ou un mariage. Oui, je le veux, mais je le veux pour combien de temps? On sait pas. Il y a toujours des bons moments et des moins beaux moments. Puis en même temps, ben, le fait est que, autant la météo que dans la vie de tous les jours, tout perdure. Soleil se lève là, se couche là. Ah! La lune arrive. La nuit s'installe. Les nuages, le vent, la pluie, la neige, la grêle. Yahoo! Yahoo!
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6: 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Mais c'est important de dire que... Je sais pas s'il en prend encore, lui, de la bière, mais il fait partie de la une de l'actualité ce matin. Je te laisse lire ton journal. Tu vas découvrir Normand Brantouet en première page. On va parler de la statue de Champlain qui est à vendre. Oh! On vend ça à l'enquête. Oh! Okay, la statue de M. Champlain à vendre. Qui me donne des lignes. Vendu. Non, mais ça va se vendre, c'est sûr. Il y a toujours des connaisseurs et des experts en... En je sais pas trop quoi, là. Mais en antiquité puis en objet de valeur, je sais pas combien ça va se vendre. C'est à lire en page 6 du Journal de Montréal. Le temps de vous dire, comme dans le temps, Marie-Mé s'installe. C'est en quoi? C'est en quelle année ça? Oui, 2025. Et ça s'appelle Comme dans le temps. Comme dans le temps de Champlain, hein? C'était une autre époque, un autre monde. Mais en même temps, des vestiges qui sont quand même assez intéressants. Qui va prendre preneur de ça à vendre? Allez lire ça en page 6, je t'en parle tantôt. Il y a Roxane Bruno qui s'en vient avec « Si jamais on me cherche, je ne serai pas très très loin ». Et Sarah Dufour, toujours dans vos réveils, là, vous autres, là, oui, parfait. On s'étire encore un petit peu, hein. Puis ça, c'est correct. En voiture, au travail, ceux qui sont en train de compléter la journée, ils n'ont pas mis le pied à l'extérieur, je vais vous dire de quoi ça prend le parapluie aujourd'hui. Oh! Puis parlant de parapluie, là, c'est ça, 5 à 10 mm, là, ben, dans la journée aussi, là, on parle de vent, là, mais très, très venteux, 20-30 mm de pluie, puis dans la nuit, 5 à 10. Fait que ça va être ça toute la journée, toute la soirée, puis ça annonce pas mieux pour vendredi. Mais vendredi, c'est vendredi. Hein? Marie-Mé, on l'aime beaucoup, ça date nouveau, 2025. En tout cas, ça fait pas longtemps. Et comme dans le temps.
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5: Bon jeudi, ici Louis-Philippe Arnoirel. Le président des États-Unis, Donald Trump, a déclaré avoir signé un accord avec l'Iran hier. Selon des responsables américains, cette entente prévoit que l'Iran dilue ses stocks d'uranium hautement enrichi. En échange, les sanctions contre le pays seraient levées. Cela permettrait ainsi immédiatement à l'Iran de vendre librement son pétrole, ce qui constitue une concession majeure de la part de Washington. Le Pakistan affirme que l'accord prend effet immédiatement après sa signature par les deux parties, mais qu'une cérémonie officielle de signature aura tout de même lieu demain. Au Québec, une jeune cycliste est décédée hier en début d'après-midi suivant une collision avec un camion-remorque à Saint-Hyacinthe en Montérégie. Son décès a été constaté sur place. L'adolescente se déplaçait sur le boulevard La Framboise en direction nord. Selon les premières informations, le conducteur ne l'aurait pas aperçu alors qu'il effectuait un virage à partir de la rue Martineau dans la même direction. Il a été transporté au centre hospitalier pour un état de choc. Un reconstitutionniste doit analyser la scène afin de déterminer les causes et les circonstances de cette collision. En politique, le chef conservateur Éric Duhaime soutient avoir été blanchi par le directeur général des élections du Québec des accusations de malversement lancées par le Parti québécois. À la suite de l'élection complémentaire dans Arthabaska en 2025, le PQ affirmait que M. Duhaime avait largement sous-estimé ses dépenses électorales et ainsi contrevenu à la loi. Hier, M. Duhaime a assuré que tout était finalement conforme. Le DGEQ a fait savoir au PCQ que le rapport des dépenses était achevé et que la vérification était terminée. Et pour terminer, toujours au provincial, le fils de l'ex-premier ministre Jean Charest, Antoine Dionne Charest, a été investi comme candidat libéral dans la circonscription montréalaise de Verdun hier soir. Il s'agissait sans doute du secret le moins bien gardé en politique québécoise. Antoine Dionne Charest a affirmé à plusieurs reprises qu'il souhaitait être candidat pour la formation. C'est ce qui complète vos actualités Arsenal Média. Passez une bonne journée sur nos ondes.
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6: Oh, la météo qui goûte la pluie, on va dire ça comme ça matin. Parce que la pluie risque d'orage cet après-midi, au temps prévu 20-30 mm. On a des vents aussi qui sont là présents, entre 30 et 50 km/h ce matin. Ce sera un 18 degrés comme température, indice UV. Ça, c'est si tu te mets de la crème solaire, mais ça sera pas obligatoire aujourd'hui. Indice UV à 2, ce qui est quand même bas. Des averses aussi vers minuit pour ce soir. Oh! Il y a des nuages qui vont être là aussi dans la soirée. À 40% de possibilité de risque d'orage, même dans la soirée. Au temps prévu, 5 à 10 mm. Sud-est, les vents 20 km/h. Ça peut aussi être un sud-ouest à 30 et même jusqu'à 50 km/h ce soir dans la soirée, à la noirceur, comme on dit. Le minimum sera de 16 degrés, autant prévu quand même de 5 à 10 mm de pluie. Ça va être ça aujourd'hui. C'est humide. Les vents vont être là sud-est à 20 km/h, devenant sud-ouest 30, 50 km/h ce soir. Et 16 degrés. C'est triste à dire. C'est triste, c'est pas triste. Agriculteurs, ceux qui ont des jardins, t'en veux de la pluie, là. Hein? Faut que ça pousse, ça aussi. Fait qu'allons-y, faut pas se plaindre, le beau temps va revenir à un moment donné. Et quand je dis à un moment donné, tu vas me voir venir, là. Parce que, oui, ben, change pas ma page. Nuageux, 40% de possibilité d'averse pour vendredi. Le matin, il y a quelques averses qui vont même aussi débuter en mi-journée. Risque d'orage aussi. Ça va être ça vendredi. En après-midi, on a des sud-ouest de vent, 20-40 km/h. Un petit peu plus léger mi-journée. Maximum sera de 20, humidex 26, avec un indice UV 6. Et des averses dans la nuit de vendredi, 14. Là, tu te dis, parfait, mon Paul, va bien faire beau samedi. Non. Parce que samedi, on dit des averses aussi, 20. Ça peut changer, maximum de 20. Passage nuageux et 30% d'averses aussi dans la nuit de samedi, avec 14. Si la tendance se maintient, ça changera pas. Dimanche, ce ne sera que nuageux. C'est peut-être une bonne nouvelle. Il y a de quoi qui va se calmer un peu là-dedans, dans la pluie. Hagadoudoudou. Dans la nuit de samedi, Question de juste revenir là-dessus. Averse samedi, là, 20. Et dans la nuit, passage nuageux, 30 % de possibilité d'averse et 14. Et là, je m'en reviens à dimanche, là, parce que je veux pas trop te mêler, là. Mais dimanche, on a des nuages simplement, 23 degrés. Il y aura les passages nuageux et 30 % de possibilité d'averse dans la nuit de dimanche, 14. Ça va-tu dire que lundi va faire beau? En tout cas, à date, c'est alternance soleil-nuage, 25 degrés. Ça dure-tu longtemps? Je sais pas. Mais lundi, dans la nuit, on parle de 60 % de possibilité d'averse, 15. Mardi, il va aller loin, là. Mardi, nuageux, 60 % d'averse, 21. La nuit de mardi, 60 % d'averse, 15. Puis mercredi, ben là, on devient un peu plus à la normale, alternance soleil-nuage, 23 degrés. C'est comme ça. Il y a des semaines, il y a un été qui s'en vient aussi. Fait que, il y a des semaines comme ça, puis il y a un été qui va s'en venir bien plus vite qu'on le pense. Puis on espère. On est au mois de juin, là. Fin, pas fin. Ben, presque à la fin, là, mais plus qu'à mi-juin, là. On est 18 aujourd'hui. La pluie, les orages peut-être. La pluie demain, vendredi. La pluie samedi. Dimanche, que des nuages. On peut s'en sortir pour dimanche. Et ça pourrait changer dimanche, puis finalement s'améliorer beaucoup pour le reste. Tu sais, on ne contrôle pas ça, ces vents-là. Puis eux autres, ils font ce qu'ils veulent, là. Tu peux m'en dire comme mon cousin dit, c'est des têtes folles, les vents. T'sais. Les autres, ils décident à gauche, à droite. Du vent, pas de vent, des éclairs, du tonnerre, la pluie, la grêle. Non, non, pas de la grêle, là, mais malgré que, non, non, souhaitons pas ça, tiens. En attendant, nous, la météo, c'est fait. On va se transporter dans un monde qui est 100% dans le bien-être de tous et chacun. En tout cas, dans nos oreilles, la musique qui s'en vient. Oh!

Une entrevue avec Marianne. Oh! Le 19 juin, c'est bien ça, oui? Parce qu'il y a le fameux bal des miracles. Oh, ce sera bien sûr avec Cassandra Leroux. J'en parle de même, je te lance ça comme ça, la puce à l'oreille. Mais demain, on sera peut-être en mesure de faire une petite entrevue avec les gens qui orchestrent tout ça, appuyé par Préma Québec et bien sûr les familles qui les accompagnent chaque jour. Alors voilà, sous les étoiles, ensemble. J'aime ça dire ça. Et tout ça au profit de Préma Québec pour soutenir les familles de bébés prématurés. Entrevue qui va être très intéressante. J'ai hâte d'en savoir beaucoup plus. Et vous aussi, j'en suis sûr. On est à 7h08, on se réveille tranquillement, on s'en va au boulot. Et la vie est belle, belle, belle, comme toi t'es beau. Devrais-je dire comme toi t'es belle? Ah oui. Un peu plus véridique, ça. T'as bien raison. Voici le Backstreet Boy. On est en 1997. Il n'y en avait pas de cheveux gris dans ce temps-là. Hein? On était beau, on était plus jeunes.

On s'en va en musique toujours sur Vive à 101.9 et tantôt on est en compagnie d'Albatros Bois Franc Érable. On parle de ça bien sûr avec la CDCBF. À tantôt!

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5: Bonjour, bon début de journée. Ici Claude Marquis, voici vos actualités. Plus du tiers des demandes de consultation médicale effectuées par l'entremise du guichet d'accès à la première ligne n'aboutissent à aucun rendez-vous en Mauricie, centre du Québec. Selon des données rapportées par la presse, près de 35 % des demandes sont demeurées sans rendez-vous entre avril 2025 et mars dernier. Le porte-parole libéral en matière de santé, Moncef Deradji, dénonce une situation qu'il juge préoccupante. Un peu plus d'un mois après le déploiement du dossier Santé numérique, le CIUS de la Mauricie Centre du Québec mettra en place un plan de rattrapage des chirurgies. Selon la PDG Nathalie Petitclerc, les activités et opérations sont presque revenues à la normale et aucun patient en oncologie n'a subi de retard de traitement. Le nombre de lits n'a d'ailleurs pas pu être réduit comme prévu pendant le plan de réduction des activités en raison des besoins des patients. Le député d'Arthabasca, Alex Boissonneau, annonce l'arrivée de Mylène Lambert comme nouvelle attachée politique au sein de son équipe. Elle aura notamment pour mandat d'accompagner les citoyens dans leurs démarches et de relayer leurs préoccupations. Détentrice d'un baccalauréat en administration des affaires et forte de plus de 20 ans d'expérience en gestion, Mme Lambert dit vouloir mettre son expérience au service de la collectivité. Et l'entreprise Galvanisation Québec investit dans une nouvelle ligne de galvanisation à chaud par centrifugation à son usine de Princeville. Prévue pour être opérationnelle d'ici la fin de l'année, ce service permettra de traiter une plus grande variété de petites pièces et de composantes métalliques, notamment des éléments de fixation. C'est ce qui complète vos informations. 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
6: Merci beaucoup pour l'actualité de le monde du sport. Ça tourne aussi parce qu'il y a du baseball ce soir. Les Mets de New York dans la Nationale vont jouer contre Philadelphie. Et il y a également San Francisco contre Atlanta. 18h40 pour Philadelphie, New York et San Francisco, Atlanta. Ce sera 19h15. Dans l'Américaine, il y en a des matchs. Ça commence en après-midi cependant. 13h30, Toronto, Boston. 14h35, Minnesota, Texas. À 16h, t'as Baltimore, Seattle. Et les White Sox de Chicago contre les Yankees de New York. Ça, ça va être bon, ça. 19h ce soir et 21h40, le dernier match, les Angels de Los Angeles contre Atlantic à 21h40. Dans le baseball, le plus chez nous, là, OK. Hier, Shawinigan ont gagné 9-4 contre Victo. On n'en parle plus. OK, on va se reprendre. Ça, c'est dans la LBMQ, bien sûr. Jeudi, quand tu regardes ça de même, tu dis, OK, c'est pas mal là. Ça se passe ce soir, Drummondville qui joue contre Quaticook à Quaticook. Et vendredi, Victoriaville vont recevoir ici même au stade de Victo à 20h, Thetford. Alors voilà, Thetford et Victo se rencontrent demain. Bonne chance et que le meilleur gagne. Ou en tout cas, qu'il y ait un bon match pour tous. La AHL, jeudi le 18, ben oui, Chicago visite Toronto. C'est 3-0 dans la série pour Toronto. Ça pourrait se terminer ce soir. Quatrième match, pourquoi pas. Soccer, la Coupe du monde de la FIFA 2026. Ça va être à surveiller. Puis je vais terminer avec la Ligue professionnelle hockey féminin. Petra je vais le dire comme il faut. Monsieur Météo, il me dit à moi, prends donc ton temps. Petra Mikkonen. Ça se dit bien, hein? Premier choix de la victoire. Petra. Une dame, d'ailleurs, qui va évoluer avec la LPH F bientôt. Alors, tout ça, ça va être à surveiller. Je vais me battre. Ouais, à un moment donné, on va s'habituer. Tu sais, quand c'est la première fois, tu prononces ça, ce nom-là. Puis, ça s'écrit de même. Petra, N-I-C-M-I-N-E-N. Parfait. Alors, premier choix de la victoire. Les filles vont être encore meilleures l'année prochaine. On va parler maintenant de la météo, parce que ça, c'est important. Puis, il y a un risque d'orage cet après-midi. Au temps prévu, 20-30 mm. On a du vent sud-est. 30-50 km/h ce matin. Oh oui, je vais fermer la fenêtre. Avec quoi, un maximum de 18 degrés, indice UV2. Il y a quand même des averses aussi qui devraient cesser vers minuit. Parce que ça va être sur toute la journée puis la soirée. C'est quoi? C'est 40% de possibilité d'averses et même des risques d'orage ce soir. On t'a prévu 5 à 10 mm. Sud-est, les vents, 20 km/h. Sud-ouest, par la suite, à 30 et même jusqu'à 50 km/h ce soir, avec un minimum de 16 degrés. Au temps prévu, là, on parlera de 5 à 10 mm. C'est quand même beaucoup. Beaucoup. OK. Demain, vendredi, ce sera 40% de possibilité d'averse le matin. Averse aussi qui vont débuter en mi-journée. Risque d'orage tard en après-midi. Il y a les vents sud-ouest qui vont être présents. 20 km/h, rafale à 40. Un petit peu plus léger en mi-journée. On devrait avoir aussi un maximum à 20 degrés. Humidex 26, un petit peu plus chaud, avec un indice UV6. Et des averses dans la nuit de vendredi, 14. C'est sûr que là, on est rendu proche du week-end. Tu veux le savoir, toi, là. Hein? Samedi, des averses 20. Les passages nuageux et 30% peut-être de pluie dans la nuit de samedi 14. Et dimanche, ce sera nuageux simplement, 23 degrés. Passage nuageux dans la nuit de dimanche, par exemple, et 30% de pluie. Puis on devrait retrouver le soleil, mais avec une alternance soleil-nuage. Lundi, 25 comme maximum. Puis on tombera en gouttelette dans la nuit de lundi avec un 60% de pluie, 15. Ça fait peur, là, hein? C'est ça. Mais c'est bon pour les pelouses, c'est bon pour mettre les asphaltes belles, les voitures belles, belles. Fait que non, c'est ça. Il y en a qui ne lavent pas le retour pour les temps qui courent. Quand il pleut, là, pas besoin de ça. Fait que lundi, alternance soleil nuage 25, des 60% de pluie dans la nuit, 15. Puis même mardi, 60% de pluie avec 21 degrés. Voilà pour la météo. On s'en va faire un tour, je te dirais, moi, avec la CDCBF. Oh! Si je veux, va pas me tromper, mais on va aller faire un... C'est large, hein, la CDCBF. Puis bon, on va aller faire un tour dans l'érable. Bois franc érable, bien sûr. Alors, j'ai hâte de voir qu'est-ce qu'on va parler avec notre invité. Je veux tout savoir. Là, je sais même pas c'est qui encore. On apprend ça tantôt, tous ensemble. Est-ce que c'était fait, la météo? Oui, parfait.
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6: Merci beaucoup pour la présentation. 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
6: Oh, ça s'en vient. On s'en va faire un tour dans notre belle région, la CDCBF, qui s'en vient avec un autre invité. On va découvrir ça tous ensemble dans les prochaines minutes. Après Jason Derulo et Michael Bublé, les deux ensemble. Et on va être réunis tantôt avec une autre belle aventure. Hein, tu veux savoir c'est qui, c'est quoi? Ben, reste là. Le temps d'écouter Spicy Margarita. Hein? Le temps de prendre une petite margarita. Puis après ça, ben, on va être en mesure de jaser de tout ce qui se passe. Alors, la chronique, la CDCBF. Invité qui s'en vient. Alors, tout ça s'en vient pour, encore une fois, bien comprendre. Puis aussi, il y a toutes sortes d'affaires qu'on va apprendre. Hein? Bon. Tu restes là, t'es arrivé au bureau, OK. T'es en auto, prends ton temps. On raconte ça dans moins de 2 minutes 30, je dirais 2 minutes 40 secondes. Hein? Pars le chrono, tu vas voir qu'on est pas mal précis là-dessus, mon ami. Oh! On passe ça de même!
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2: Oh, vous avez bien compris. Puis là, on est quand même habitué d'avoir la chronique de la CDCBF et celle que je reçois aujourd'hui. Oh, j'aime ça, moi, entendre ça. Des organismes qui font, qui chapeautent la région et tout ça. Puis quand on dit la CDCBF Bois-Franc, mais c'est aussi Bois-Franc érable. C'est un peu partout, là, hein?
3: Ben, c'est... ça, c'est pour Bois-Franc.
2: OK, parfait.
3: Parce qu'il y a une CDC érable.
2: Oh, exactement. Aussi. Il y a les deux. Entre les deux, notre cœur balance. Mais là, aujourd'hui, je reçois la seule et unique Nathalie de Bellefeuille. J'ai-tu bien prononcé ton nom?
3: Parfait.
2: Comment ça va, Nathalie?
3: Ça va bien.
2: J'aime à savoir que là, les gens sont curieux. On est arrivé au bureau, peut-être. Oui, on est encore en voiture. Puis on aime ça savoir qu'on a des organismes ici, dans la région. Et cet organisme-là, qui s'appelle, puis je veux pas la débaptiser, là, mais, Albatros, c'est ça?
3: Oui.
2: Albatros Bois-Franc érable.
3: Oui.
2: Expliquez-moi, qu'est-ce que j'en comprends?
3: Albatros Bois-Franc érable, c'est un organisme qui va vers l'humain pour améliorer sa fin de vie.
2: Finalement. On en est... Ah, ouais, ouais. Et là, j'aime à dire ça, on est enracinés dans cette vie-là, nous autres. Mais à un moment donné, écoute, ben, on peut pas croire tout ce qui s'en vient au loin, mais à un moment donné, tout le monde en part. Je dis ça comme ça, puis c'est pas pour épeurer personne, là. Mais vous autres, l'organisme que vous chapeaudez avec toute votre équipe, c'est essentiel, hein, dans la région?
3: C'est très essentiel parce que la vie va vite.
2: Ouais.
3: Puis cette période-là de la vie arrive souvent malgré ce qu'on voudrait
2: qu'on
3: pour
2: le veuille,
3: ça arrive,
2: ou on le veuille pas.
3: Mais
2: hein?
3: Ça arrive souvent comme une surprise.
2: Ouais.
3: Un événement qui est non désiré, mais qui va changer la vie des gens alentour de nous autres.
2: Oui, j'étais pour dire ça parce qu'en quelque part... veux pas, tu l'as dit, puis on le sait, là, un jour ou l'autre, on n'est pas éternel.
3: On s'éteint.
2: C'est ce qu'on prend. Mais au-delà de ça, c'est d'encadrer tous les gens qui subissent cette perte-là, parce que c'est une perte-là.
3: On est là pour aider la personne qui part.
2: Ouais.
3: On est là pour accueillir ses propos, accueillir ses peurs, accueillir sa vie, accueillir son bilan.
2: Wow.
3: Puis de faire cheminer les gens alentour qui ont des questions, eux autres aussi.
2: Ben oui.
3: C'est eux autres qui vont rester avec le souvenir de cette fin-là. Donc, d'être bien accompagné pour que la fin, même si c'est vraiment pas agréable,
2: ouais,
3: puisse quand même être porteuse de beaux souvenirs.
2: Ouais.
3: Puis que ce qui en reste soit quand même positive, puis que ces gens-là ne vivent pas un deuil compliqué, parce que c'est souvent ça qui arrive. Une mort subite ou même une mort qui était attendue peut amener un deuil compliqué. Ces gens-là, après ça, ils ont de la misère à retourner au travail. Donc, nous autres, notre rôle, c'est de bien accompagner ces gens-là pour que ça se passe dans la mesure du possible, naturellement, le mieux possible.
2: J'aime à savoir, tu t'appelles par ton prénom,
3: oui, c'est correct?
2: Correct. Okay. T'as un beau prénom, en passant, Nathalie. Je trouve ça beau. Ma sœur s'appelle Nathalie. Ah. Tu vois, en partant, ça va bien l'entrevue, ça. Mais toi, tu es dans le domaine depuis quand même quelques... Ça fait que tu as une expérience. Tu en as vu des choses passer. Comment quelqu'un qui entend ça ce matin, puis qui dit, ben peut-être son père, sa mère, ou même la famille ou quoi que ce soit, on peut vous rencontrer. Est-ce qu'on peut déjà se préparer d'avance? Je dis ça de même, là. Tu sais, dans le sens que on pose des questions.
3: Ben oui, parce qu'on va offrir là probablement à l'automne des ateliers qui vont s'appeler

0: accompagner du moment où ce que c'est important puis
1: ben à l'hôpital je vous dirais que c'est important mais c'est surtout express.
0: Okay.
1: Les gens des fois ils rentrent à l'hôpital pour un malaise puis finalement ils finissent par être en soins palliatifs. Donc on est là du lundi au vendredi, c'est pour ça qu'on a été nommé le bon coup. Parce que on n'était pas là avant à l'hôpital. On était dans d'autres milieux, en CHSLD, à domicile, tous les bénévoles à la Maison Marie-Pagé, c'est des bénévoles formés à Albatros. Mais là, maintenant, d'être à l'hôpital, ça change notre visibilité, notre rayonnement. Donc, les gens nous voient, on a toujours une veste, on est là du lundi au vendredi dans l'après-midi. Puis, on visite les gens. Au lieu d'attendre qu'ils nous appellent, on les visite. Puis, il y a un suivi qui est fait entre nous autres là, du lundi au vendredi pour pas que les gens aient à se répéter.
0: Mmh.
1: Mais c'est des situations particulières. Vu que les gens s'attendaient pas vraiment à ça, on se prépare rapidement.
0: Wow! Vous encadrez les gens, vous les... Ben, je dirais pas les supporter, c'est loin de là, mais vous les encadrez, vous êtes là avec eux, vous vous impliquez. À travers tout ça, quand on parle de l'organisme Albatros, vous êtes une équipe, là. T'es pas la seule unique là-dedans. Je dirais des bénévoles ou en tout cas des gens qui y travaillent?
1: Bon, on a plus de 300 membres. Ces gens-là ne font pas nécessairement du bénévolat, mais ils sont là en tout cas pour supporter l'organisme par leur cotisation annuelle.
0: Okay.
1: Puis, on a à peu près, je dirais, 80 bénévoles qui sont actifs de différentes façons possibles.
0: Okay. Ouais. Il y a quelqu'un qui me pose la question comme ça dans les oreilles, qui me dit, ben, c'est à tous les, je dirais pas tous les jours, mais c'est à tout moment que quelqu'un peut décider que la vie est courte, on va dire comme ça. Fait que vous prenez soin de tout ça, vous les encadrez dès le début, qu'on a le signal finalement ou quoi?
1: On aimerait ça être là plus tôt.
0: Mais des fois, c'est pas évident.
1: Les gens attendent que les signes vraiment de la fin arrivent.
0: On y croit pas non plus qu'on peut partir des fois.
1: Ben, non, mais je pense que le facteur qui est le plus pesant dans l'équation, c'est que les gens veulent pas déranger.
0: Wow! Hey, j'aime ça entendre ça.
1: Fait que quand quelqu'un nous appelle pour nous demander de l'accompagnement, il n'y a personne qui nous dérange à Albatros, vos frères et rames. Jamais, jamais.
0: Wow! Vous savez que vous, là, mais votre équipe aussi, parce que bon, le travail se fait aussi avec beaucoup de gens. C'est un organisme qu'on peut rejoindre en tout temps, parce que là, on parle, là, mais quelqu'un qui capte le message, qui voit que papa, maman ou quoi que ce soit sont plus âgés, ou en tout cas, juste pour dire que j'en ai des boules, là, parce que moi aussi, des fois, ma mère vieillit tranquillement pas vite.
1: Ouais.
0: Tout va bien, là, mais tu sais, à un moment donné, on sait pas. On peut vous rejoindre un site. Est-ce qu'on peut en savoir plus sur l'organisme?
1: On a un site Internet qui est albatrosbfe.com. Donc, vous pouvez aller là-bas. Vous pouvez faire sur le site faire une demande en ligne.
0: Okay.
1: Puis, moi, je prends les messages puis je rappelle. Sinon, les gens peuvent appeler au numéro de téléphone de l'organisme.
0: Moi, je vais le noter. Là, c'est quoi?
1: C'est le 819 751.
0: 6264. Oui,
1: le poste
0: 2. Le poste 2.
1: C'est moi qui s'occupe de dispatcher les demandes. Si on
0: merveilleux.
1: Peut dire. Puis je voudrais dire un gros merci à nos bénévoles. On a des bénévoles extraordinaires, dévoués. C'est des cœurs sur deux pattes.
0: C'est un geste humanitaire d'être bénévole dans un cercle qui s'appelle la CDCBF, là, Albatros.
1: Oui.
0: C'est ça. Mais je dis CDCBF parce que vous chapeautez aussi pas l'organisme, mais...
1: On est bien chapeauté, puis on est bien intégré dans la CDCBF.
0: Exactement. Je te pour dire, on est dans la chronique de la CDCBF, on est content de vous avoir reçu ce matin.
1: Ça m'a fait plaisir.
0: Et quelqu'un qui a pas pris la note, là, est-ce qu'on peut vous rejoindre par téléphone, site Internet? Donnez ça comme réflexion là pour y penser. Prenez des notes, vous autres, à la maison, si vous avez d'autres questions que nous autres, on a proposées.
1: Donc, c'est le site Internet de Albatros Bois Franc Érable. Le numéro de téléphone, vous, je répète encore.
0: Oh oui, j'aime ça parce que j'ai pas compris.
1: 819-751-6264, poste 2.
0: Je ne peux que vous dire un gros merci de votre passage. Et j'aime à rappeler Nathalie de Bellefeuille. Vous êtes une feuille d'érable. Merci, madame.
1: Merci.

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10: Hey, vous êtes salués toute la gang du marché public de Victoriaville. Là, je vois l'heure, 7h59 et quelques secondes. 7h59 et 53. OK. Tu vois qu'ils sont ouverts bientôt. Fait que le marché public, autant des fleurs que d'aller bien se nourrir et d'avoir des bons produits locaux. C'est là que ça se passe. Salut les amis. Bonne journée. Devrais-je dire bon jeudi?
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3: Bon jeudi, ici Louis-Philippe Arnoirel. Le président des États-Unis, Donald Trump, a déclaré avoir signé un accord avec l'Iran hier. Selon des responsables américains, cette entente prévoit que l'Iran dilue ses stocks d'uranium hautement enrichi. En échange, les sanctions contre le pays seraient levées. Cela permettrait ainsi immédiatement à l'Iran de vendre librement son pétrole, ce qui constitue une concession majeure de la part de Washington. Le Pakistan affirme que l'accord prend effet immédiatement après sa signature par les deux parties, mais qu'une cérémonie officielle de signature aura tout de même lieu demain. Au Québec, une jeune cycliste est décédée hier en début d'après-midi suivant une collision avec un camion-remorque à Saint-Hyacinthe en Montérégie. Son décès a été constaté sur place. L'adolescente se déplaçait sur le boulevard La Framboise en direction nord. Selon les premières informations, le conducteur ne l'aurait pas aperçu alors qu'il effectuait un virage à partir de la rue Martineau dans la même direction. Il a été transporté au centre hospitalier pour un état de choc. Un reconstitutionniste doit analyser la scène afin de déterminer les causes et les circonstances de cette collision. En politique, le chef conservateur Éric Duhaime soutient avoir été blanchi par le directeur général des élections du Québec des accusations de malversement lancées par le Parti québécois. À la suite de l'élection complémentaire dans Arthabaska en 2025, le PQ affirmait que M. Duhaime avait largement sous-estimé ses dépenses électorales et ainsi contrevenu à la loi. Hier, M. Duhaime a assuré que tout était finalement conforme. Le DGEQ a fait savoir au PCQ que le rapport des dépenses était achevé et que la vérification était terminée. Et pour terminer, toujours au provincial, le fils de l'ex-premier ministre Jean Charest, Antoine Dionne Charest, a été investi comme candidat libéral dans la circonscription montréalaise de Verdun hier soir. Il s'agissait sans doute du secret le moins bien gardé en politique québécoise. Antoine Dionne Charest a affirmé à plusieurs reprises qu'il souhaitait être candidat pour la formation. C'est ce qui complète vos actualités Arsenal Média. Passez une bonne journée sur nos ondes.
4: 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On va te transporter tout de suite dans le monde du sport en parlant des jeux qui sont faits. Ce soir, il y a un match qui va être entre les Mets de New York contre Philadelphie, 18h40. San Francisco joue contre Atlanta, ça c'est dans la nationale. Dans l'américaine, Toronto, Boston, après-midi, 13h30, 14h35, Minnesota, Texas, à 16h, Baltimore, Seattle, les White Sox de Chicago contre les Yankees à 19h, et le dernier match, c'est les Angels de Los Angeles contre Atlanta. À compter de 21h40. Dans la AHL, j'aime ça parler de ça parce que jeudi 18, c'est ça, Chicago joue contre Toronto. C'est 3-0 dans la série pour Toronto, puis c'est le quatrième match. Ça peut se finir à soir. Merci beaucoup, bonsoir. Dans la Ligue de baseball majeure Québec, on parle d'hier. Victor, qui se sont inclinés, ça n'a pas été facile. Victoire de Shawinigan 9-4. Jeudi, Drummondville vont jouer contre Quaticook. Jeudi, c'est comme... C'est là, là, parfait. Puis vendredi, ben Victoriaville vont recevoir Thetford au stade de Victoriaville à compter de 20h. On parle aussi du soccer, la Coupe du monde de la FIFA 2026, ça se met en branle et on surveillera tout ça, puis des résultats, bien sûr, à venir. Parlant d'avenir, c'est la météo, hein. Averse, ça pourrait cesser vers minuit, 40% possibilité de risque d'orage. Je dis ça comme ça, puis en même temps... C'est ça qui est ça. Puis quoi, on a quoi, un 5 à 10 mm de pluie. On a quoi, des vents qui vont 20, 30 et même jusqu'à 50 km/h. Ça, c'est pour la journée, là, OK? Et on parlera aussi de 40% demain matin, là, 40% de pluie le matin avec un maximum de 26 pour demain. Risque d'orage même en PM. Alors, averse... vers minuit pour ce soir. Puis aujourd'hui, là, si tu prends ça à brûle pour point, là, de la pluie, puis risque d'orage aujourd'hui aussi, là. 20-30 km/h et la température 18 degrés. Ça peut aller même jusqu'à 50 km/h, les vents. Fait que ça va être venteux. Hein? Attache ta tuque avec de la broche. T'as pas de tuque? OK. Bon, ben voilà. Attache ta casquette d'abord avec de la broche. T'as pas de casquette? OK. Bon, ben écoute la musique parce que ce qui s'en vient, oh, tu vas aimer ça. Qui nous présentait cette fameuse météo? Sérieusement, là, qui faisait ça?
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amis, avec Elton John et Britney Spears. Non, ils sont pas ensemble, ils chantent ensemble. Bon, ouais. Ça va être un beau petit souvenir. All My Clothes. Ça date de 2022. Oui. Hein? 2022, tu t'en souviens? C'est une belle année, ça aussi. Qui a d'autre aussi? Oui. The Tears for Fears avec Everybody Wants to Rule the World. 1985. On était plus jeunes, pas de cheveux gris en plus, mais c'est ça. La vie est comme ça. De bien vieillir, c'est le fun. Hey, je remercie encore une fois Albatros Boisfranc Érable qui nous ont fait découvrir que l'organisme est là. C'est important. C'est important d'avoir ça dans la région. 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Oui, j'ai bien hâte de voir qu'est-ce qu'on découvre avec M. René Bougie. Pas tout de suite, mais après Tears for Fears, on se lance dans une autre belle petite aventure. La Mielery King avec René Bougie. On est en 2022, l'an de rien, la machine a voyagé dans le temps, nous fait rêver, nous rappelle des souvenirs en tout cas. Et on s'en va même tantôt avec Tears for Fears 1985. 8h08.

au monde, toi, t'as 41. Tu sais, quelqu'un qui est rendu en 50 quelques et 60 et plus, on a connu ça au jeune jeune. Ouais, en 1985, quand même. Tears for Fears, Everybody Wants to Rule the World.

0: J'adore ça, ce souvenir qui date de 1985. Everybody wants to rule the world. The Tears for Fears. Jeunes et moins jeunes, les moins jeunes se souviennent, mais les plus jeunes, des fois, tu fais comme, non, du coup, c'est bon. 1985. Le jeune homme qui s'en vient dans quelques instants, je vais lui laisser le temps de se préparer, là. Il s'installe. Notre ami René Bougie de la Mielerie King. Ce sera le moment de faire l'ouverture officielle. Dans 2 secondes. Parfait. Et, c'est rien que pour vous rappeler encore une fois qu'on est aujourd'hui jeudi le 18 du mois de juin. Et j'ai hâte de voir c'est quoi aujourd'hui. Tu peux pas me le dire d'avance? OK. On s'en va vers ça dans 2 petites secondes. 1 seconde. 2 secondes.
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0: En ce 18 juin, il est là, à peine arrivé. Et, mon Dieu Seigneur, t'as-tu été trop rapide sur la route? Non, ça a bien été.
2: Non, ça a bien été. Ça a bien été. Pour le vrai, on roule bien.
0: Puis là, on est toujours dans ce qu'on appelle l'ambiance de l'été. J'aime ça dire ça de même, là, mais les cocktails sont à l'honneur.
2: OK, oui, on continue à mettre à l'honneur nos alcools dans des beaux petits cocktails. Pas trop compliqué à faire.
0: Ça nous fait découvrir aussi, là.
2: Oui. Hein? On voulait quelque chose, tu sais, de goûteux, de rafraîchissant, parce que, tu sais, on s'entend, là, l'été est vraiment à nos portes, là, ça arrive dans quelques jours seulement.
0: Moi, je veux juste sentir, là, puis monter de quoi. Ça sent bon!
2: Oui, le cocktail que je t'ai préparé, on l'a baptisé Effluve de mai.
0: Pardon, donc, Effluve de mai?
2: Oui, exact. Ben oui. Parce que c'est en l'honneur de notre hydromiel pissenlit. Okay. Donc, fait à partir du miel de pissenlit, bien entendu, puis du miel de bleuet qu'on a assemblé ensemble.
0: Donc,
2: c'est un hydromel vraiment spécial. Il fait partie de notre série Exploration. C'est un hydromel qu'on a, c'est ça, assemblé avec du miel de pissenlit et de fleurs de bleuet. Puis après ça, on l'a élevé sur des marques de raisin Frontenac.
0: OK.
2: Fait que, tu sais, il y a le vignoble du Saule, en fin de compte, ici, là, à Saint-Valère. Donc, on leur a pris leur marque de raisin une fois qu'ils ont pressé le raisin. Okay. On a élevé par la suite notre hydromel sur ces marques-là pour leur donner un petit côté, une petite amertume, un petit côté vraiment le fun. Fait que ça donnait une belle astringence. Ça ressemblait presque à un vermouth. Puis là, on s'est dit, qu'est-ce qu'on pourrait faire avec cet hydromel-là, qui a ce côté-là vraiment unique, des saveurs qui sont vraiment comme différentes des autres hydromels auxquels on est habitué. Fait que là, on a développé ce genre de boisson-là, de ce cocktail-là qui était vraiment rafraîchissant. Puis, ça met à l'honneur, comme je le disais, notre hydromel pissenlit, notre eau de vie de miel, donc notre genre de vodka fait à partir de notre miel d'automne. Puis, on a pris de la limonade.
0: Là, je t'ai devancé un peu. J'ai goûté juste un peu.
2: Je t'ai vu.
0: Je vais en prendre un autre gorgée de suite. Puis, sérieusement, là.
2: C'est vraiment...
0: Puis, c'est le fun de voir que tu fais impliquer d'autres gens qui sont alentours.
2: Ben oui, nous autres, on adore ça, faire des collaborations. Quand on est dans une région, là, on s'entend. Là, nous, ce qu'on aime, c'est faire rayonner notre territoire, montrer toute la richesse qui compose, en fin de compte, l'endroit où on grandit, puis qu'on fait, comment dire, rayonner notre entreprise.
0: Hein. 12,5% d'alcool, non?
2: Le pissenlit, on a l'hydromel pissenlit, lui, il est à 12,5% d'alcool. On met notre eau de vie à 40%, puis après ça, on met une limonade qui est à 0% d'alcool.
0: Oui. Non, mais sérieusement, juste dire qu'on sent pas l'alcool, là.
2: Non,
0: c'est
2: exact.
0: C'est doux, c'est
2: vraiment
0: bon.
2: Rafraîchissant, c'est vraiment frais.
0: Maman,
2: pour refaire la recette chez vous, je vous rappelle que toutes nos recettes se retrouvent sur notre site Internet dans la section recettes et blogs. Mais pour retrouver notre cocktail qui s'appelle Effluve de mai, vous allez avoir besoin d'environ une demi-once de notre eau de vie opercule. Après ça, 1 once et demi de notre hydromel pissenlit, puis à peu près une demi-tasse de limonade.
0: Okay.
2: Fait que vous assemblez ces 3 ingrédients-là avec un peu de glace dans votre shaker, vous le filtrez, vous mettez ça dans un verre et le tour est joué.
0: Puis là, il y a une dame qui me parle à l'oreille qui dit oh, mais là t'as peu, ça va trop vite, je veux savoir c'est quoi.
2: Oui.
0: On peut aller chercher ces produits-là à la Mielerie.
2: Oui, tous ces produits-là parce que.
0: Puis les recettes, vous les partagez, c'est
2: ça? Oui, tout à fait. Sur notre site web, dans la section recettes et blogs, vous allez pouvoir trouver l'ensemble de nos recettes. On a même notre guide des cocktails qui regroupe l'ensemble des cocktails qu'on a développés à la Mielerie puis qui sont classés par type de produits qu'on a.
0: Wow.
2: Fait que si vous allez sous l'onglet de l'hydromel pissenlit, vous allez retrouver cette recette-là.
0: C'est incroyable, c'est ce fun, hein?
2: Puis en plus, la chose qui est le fun, c'est que la série Exploration, c'est des hydromels vraiment uniques qu'on fait par petits lots puis qui se trouvent exclusivement à la miellerie. Fait que pour les découvrir, ces hydromels-là, faut venir directement chez nous à la miellerie. Si ça vous tente de venir vivre la visite, la dégustation également.
0: Tout ça, là, c'est possible. C'est des affaires qui sont annoncées d'ailleurs sur votre site.
2: Exact. On est...
0: Puis des fois, vous avez quoi, un happening extérieur aussi?
2: Oui, tout à fait. Puis même la chose qui est le fun, c'est qu'on a un forfait également que les gens peuvent réserver un panier pique-nique pour aller pour le manger directement sur place ou encore aller le manger à l'État Burbank, au parc Marie-Victorin.
0: C'est
2: franchement,
0: beau,
2: on a le beau petit belvédère aussi au parc Bernard-Lemaire. Il y a vraiment de beaux endroits où vous pouvez déguster nos bons produits. Même, tu sais, on s'entend, là, dans notre région, il y en a des bons producteurs à découvrir également. Tu sais, vous pouvez venir chez nous, aller voir les fromageries, aller voir ceux qui font de la viande séchée. Hey, franchement, il y en a pour tous les goûts. En masse pour s'organiser une belle petite virée gourmande.
0: Bien raison. Même que moi, quand j'y vais, c'est je vais voir Mme Bougie. C'est ça. Et je salue Papa Bougie aussi.
2: C'est important. Une entreprise familiale.
0: Mais on fait bien des blagues, mais vous êtes tellement du bon monde. Puis la communauté de Kings of Fall, on va se dire, quand même, tout le monde se connaît et se reconnaît.
2: Ben oui, tout à fait.
0: Puis en même temps, c'est de fraterniser puis d'apprécier des bons produits qui sont un peu partout, ceux qui en veulent à l'extérieur, oui, mais c'est chez nous que ça se passe.
2: Exact. Puis nous autres, on est vraiment fiers de pouvoir faire rayonner notre coin de pays, autant par nos produits que par les rencontres avec des gens qui viennent d'un peu partout.
0: J'ai quasiment le goût de te passer une petite question piège. Il sera question de quoi dans la prochaine chronique? Parce que là, on a eu du cocktail. C'était très bon. Puis j'espère qu'il y en aura toujours.
2: Oui, tout à fait.
0: Mais il y aura quoi aussi dans... Maintenant, tu nous emmènes dans « On va rêver pour l'été puis le printemps », là. Qu'est-ce qui va se passer?
2: On va vous faire découvrir des producteurs de la région. Oh! On va vous faire découvrir d'autres produits également qu'on développe. Fait que franchement, là, ça vaut la peine d'être à l'affût des prochaines chroniques qui viennent. On va avoir plein de belles choses à vous faire découvrir.
0: On est au mois de juin, puis garde, c'est merveilleux que René Bougier et la Miellerie King soient là. Et tu salues toute ton équipe. Puis je te dis merci. Puis n'oubliez pas, si vous voulez des informations, allez sur le site de la Miellerie King.
2: Oui.
0: Ou rendez-vous là à Kings of Fall pour pouvoir déguster puis même aller voir. Mm-hmm. Mais en même temps, en tout temps, les produits sont disponibles. Et j'en prends une autre gorgée. Voilà, je te dis salut, mon ami.
2: À bientôt. Bye bye tout le monde.
0: C'est vraiment bon.
2: Yeah!

0: C'est Ricardo! Tout le monde aime Ricardo. Tout le monde aime le Festival des amateurs de théâtre. Ils vont être avec nous, notre ami Simon qui vient prendre place tantôt. Mais avant, juste le temps de faire une petite pause. Celle qui va nous raconter tout ce qui se passe sur monvicto.com. C'est sûr, c'est notre journaliste, la seule et unique Claude Marquis qui s'en vient après la pause. Vous allez tout savoir.
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0: Tu vois, il y a une petite minute de silence comme ça pour porter le drapeau bien haut. Claude Marquis, bon matin.
9: Bon matin, Paul.
0: J'aime ça dire ça comme ça parce que tu travailles très, très fort sur suivre tout ce qui se passe dans l'actualité. Et on vous raconte ça, nous, pendant que tu es dans notre auto, au bureau, en quelque part, à maison, tu sais.
9: Oui, n'importe où.
0: Tu déjeunes au resto, puis tout va bien. Puis là, tu dis, c'est quoi les nouvelles, mon Paul? Ben, c'est pas moi qui vais te dire, mais c'est Claude Marquis.
9: Ben, c'est moi. Et je commence en vous disant, en vous rappelant, en fait, qu'il y a environ un mois, là, le Parti québécois accusait le chef du Parti conservateur du Québec et ex-candidat aux élections partielles dans Arthabasca, Éric Duhaime, d'avoir dépassé de beaucoup le plafond de dépenses permises dans le cadre de l'élection dans la circonscription.
0: Ce qui n'est pas légal, dans le fond.
9: Ce qui n'est pas légal, mais le PQ reprochait à Éric Duhaime d'avoir déclaré des dépenses électorales inférieures à leur valeur. Okay. Donc, bien évidemment, le directeur général des élections a enquêté et le chef conservateur soutient avoir été blanchi par le DGEQ, des accusations de malversation qui avaient été lancées par le PQ. Le DGEQ a pour sa part réagi avec un peu de prudence parce que ce n'est pas nécessairement dans sa pratique de confirmer ou d'infirmer s'il y a eu une enquête.
0: Okay.
9: Donc, il y a une porte-parole là, qui a fait savoir qu'elle devait faire des vérifications auprès des équipes, mais selon elle, s'il y a bel et bien eu remboursement, c'est qu'on juge que la dépense était conforme et qu'il est possible qu'on juge qu'elle est conforme, tout simplement.
0: Okay. Finalement, donc, il s'en sort bien,
9: donc,
0: sûr.
9: Selon ses dires, Éric Duhaime s'en sortirait bien, donc c'est quelque chose qu'on suivra là, s'il y a plus de développement au niveau du directeur général des élections du Québec. Mais selon ce que Éric Duhaime dit, il semble avoir été blanchi là, de toute accusation qui avait été lancée par le PQ il y a environ un mois.
0: Parfait.
9: Ce qui est arrivé aussi il y a environ un mois, ben c'est le déploiement du dossier santé numérique dans le CIUS de la Mauricie, Centre du Québec, quelque chose qui avait fait énormément jaser. Dans ces temps-ci, c'est un petit peu plus calme. Il y a quand même des médecins là, qui sont sortis dans certains médias pour exprimer un certain mécontentement, ou il y a même certains médecins de l'Hôtel-Dieu d'Arthabasca qui, selon des informations rapportées par Radio-Canada, menacent de quitter leur emploi parce que ça rime mal là, avec la pratique. Ouais. Donc, selon le CIUS de la Mauricie, Centre du Québec, un mois après le déploiement du DSN, ben on va mettre en place un plan de rattrapage des chirurgies. C'est sûr que le CIUS de la Mauricie, Centre du Québec, de leur côté, tout semble bien se passer. Le rythme des activités et des opérations est pratiquement revenu à la normale. Il n'y a aucun patient en oncologie qui a subi des retards de traitement. Même que le nombre de lits qui devait être réduit comme prévu pendant le plan de réduction des activités n'a pas été réduit comme prévu en raison des besoins des patients. Donc, le CIUS se targue un peu d'avoir bien répondu à la demande, mais aussi d'avoir un petit peu surpassé les attentes, parce qu'un mois plus tard, on est déjà en mesure de pouvoir relancer un plan de rattrapage des chirurgies. Donc, il y avait eu une mise à jour du CIUS hier, justement pour faire un peu un état des lieux, et c'est ce qui est ressorti là, de la rencontre auprès des médias.
0: Alors, j'ai l'impression qu'on va s'en sortir pareil, là, mais en même temps, tout le monde, il faut qu'ils mettent un petit peu d'eau dans leur bain.
9: Je vous rappelle que c'est un projet pilote. On est là pour recueillir aussi des informations. Qu'est-ce qui fonctionne? Qu'est-ce qui fonctionne moins bien?
0: C'est tellement important.
9: Pour que, justement, le produit final puisse être lancé dans tous les CIS et CIUS de la province sur le plus ou moins long terme. Il y a quand même eu, là, je vous le rappelle, certaines tergiversations là, au niveau du gouvernement qui n'étaient pas trop sûres. Est-ce qu'on y va avec le DSN? Est-ce qu'on explore d'autres options qui sont peut-être moins coûteuses? Dans tous les cas, là aussi, là, ça se tire d'un bord et de l'autre. Ça semble pas être très clair du côté du gouvernement ce qu'on va faire avec ça, mais on se laisse les portes ouvertes. Okay.
0: Si la tendance se maintient, ça va bien aller.
9: La tendance se maintient. Je vous parle aujourd'hui du député d'Arthabasca, Alex Boissonneau, qui agrandit son équipe de circonscription. Une nouvelle attachée politique va se débarquer dans son équipe. Il s'agit de Mylène Lambert, qui est bien connue dans la région. Ouais. Elle va avoir pour mandat d'accompagner les citoyens dans leur démarche, mais aussi de relayer leurs préoccupations à qui de droit. Elle est détentrice d'un baccalauréat en administration des affaires. Elle a plus de 20 ans d'expérience en gestion. Elle veut mettre son expertise au service de la collectivité. Généralement, quand on agrandit son équipe de circonscription, c'est qu'on a des besoins aussi, des besoins qui sont grandissants. Madame Mylène Lambert va travailler sous la supervision de Stéphanie Allard, qu'on connaît bien aussi, qui travaille dans l'équipe de circonscription d'Alex Boissonneau.
0: Il est bien entouré, M. Boissonneau, franchement.
9: Ben, il choisit bien. Il a l'air... il est convaincu qu'il choisit bien ses pions. Et que les expertises de ses collègues, en fait, vont lui permettre d'avancer certains dossiers. Et ce matin, je termine mon blog d'actualité en vous parlant de Galvanisation Québec.
0: Attends un peu, c'est qu'elle veut dire quoi, ça?
9: Ben, c'est ça. C'est une entreprise, une usine, en fait, qui est installée à Princeville. La galvanisation, Paul, c'est le principe de recouvrir d'une couche de zinc un métal. Okay. Dans ce cas-ci, c'est l'acier. Ils ont investi dans une nouvelle ligne de production, une ligne de production de galvanisation à chaud par centrifugation. Yep. En clair, ce que ça va leur permettre, de galvaniser plus de pièces. Donc, ça vient ouvrir leur éventail de services.
0: Ça, c'est qu'est-ce qui va couvrir le métal, en général.
9: Exactement. Donc, c'est la démarche et la procédure est un petit peu plus... Okay. Est mieux décrite sur monvicto.com, mais on comprend que c'est une procédure plus spécialisée qui permet que le fini soit de meilleure qualité. Mais ça permet aussi...
0: C'est pour l'esthétique aussi, un peu, quand même.
9: L'esthétique, mais pour la durabilité aussi. Mais ça va aussi leur permettre de traiter des plus petites pièces, chose qui était moins possible avec les systèmes qui étaient présentement en place à l'usine de Princeville. Donc, ça va permettre de traiter une plus grande variété de petites pièces de composantes métalliques, notamment des éléments de fixation. Donc, c'est un beau développement au niveau de l'offre de services pour Galvanisation Québec, qui a une usine à Princeville.
0: Ben, voyons donc. Est-ce que c'est tout? C'est complet?
9: C'est tout. Hein? C'est complet. C'est beaucoup pour ce matin.
0: Ben, c'est beaucoup, mais c'est
9: ça
0: vraiment bon. C'est le fun d'entendre. Tu nous livres ça de main de maître, ma chère
9: Ça
0: Claude.
9: Fait plaisir.
0: Puis, il y a quelqu'un qui me parle à l'oreille. Ouais, mais là, moi, j'ai pas tout compris. On peut-tu aller voir ça en quelque part? Où est-ce qu'on va pour les nouvelles?
9: Sur monvicto.com. Il y a beaucoup plus de détails que ce qu'on dit dans le bulletin de nouvelles, généralement.
0: Oui.
9: Donc, si vous voulez plus de détails sur un des sujets qui a été abordé ce matin, monvicto.com.
0: J'aurais pu vous le dire, mais elle le prononce beaucoup mieux que moi. Merci, Claude.
9: Merci,
0: je te
9: Paul.
0: Garde avec moi, pareil, parce que j'ai une petite question extrême qui s'en vient. Préparez-vous, vous autres aussi à la maison. Première des choses, il faut que je la retrouve. Hein? Tu vois, comment que c'est... L'être humain fait des niaiseries, mais moi, j'en fais tout le temps. Fait que, d'après moi, je suis un extraterrestre. Moi. Chose certaine, c'est qu'on va parler tout de suite un peu du merveilleux monde du sport, parce que le sport, c'est tellement important, en tout cas pour ceux qui aiment le sport. Surtout le baseball, par les temps qui courent, les Mets de New York, à 18h40, vont jouer contre Philadelphie, San Francisco contre Atlanta. On parle bien sûr de la MLB. Et dans l'américaine, il y aura aussi quand même Toronto-Boston. Ça va être à 13h30. Minnesota contre Texas, 14h35. 16h, Baltimore-Seattle. Les White Sox de Chicago à 19h contre les Yankees. Oh, ça va brasser ça. J'aime bien les Yankees, moi. Les Angels de Los Angeles contre Atlantic à 21h40. Dans près de chez nous, là, la Ligue de baseball, le Majeur Québec. Juste rappeler que Shawinigan ont gagné hier 9-4 contre Victo. OK. On s'en reprend quand, Victo? Ça va aller à vendredi. Mais avant jeudi, c'est aujourd'hui, ça. Drummondville joue contre Quaticook. Et vendredi, effectivement, c'est Thetford qui sera de passage à Victoriaville, 20h. Pour batailler contre notre équipe, le Cactus. Dans la AHL, je reviens dans le monde du hockey, Chicago contre Toronto. Je rappelle que Toronto mène la série.

0: 40% de possibilité de risque d'orage dans la soirée, ce soir. Hauteur prévue aussi, 5 à 10 mm, avec 20 km de vent sud-ouest. Ça pourrait aller même des fois dans la nuit, là, de 30 à 50 km/h. Ça sera un 16 degrés, pardon. Et vendredi, on parlera de 40% de possibilité d'averse le matin. Quelques averses qui débutent en mi-journée. Risque d'orage également dans l'air en PM. Les vents vont être là. 20-40 km/h mi-journée. On parlera aussi d'un maximum à 20 degrés. Humidex 26. Et des averses dans la nuit de vendredi avec un 14. T'aimerais-tu savoir qu'est-ce qui s'en vient pour samedi et dimanche?
1: Ben
0: vite,
1: oui.
0: Vite de même. Bon, donner la journée, puis un petit brin de soir aussi, non, mais samedi, des averses 20 degrés, des passages nuageux, 30% de pluie dans la nuit de samedi 14. Et dimanche, des nuages. Oh, parle pas de pluie, 23 degrés, mais des passages nuageux avec un 30% de pluie dans la nuit de dimanche avec 14 degrés. Claude, la question extrême de ce matin, j'aime ça la partager avec toi. Surtout, t'es la première qui a le droit de répondre.
1: Ouais, hein?
0: Aujourd'hui, on est bien jeudi.
1: Oui.
0: C'est le jour de paye, en plus de ça. Attention, voici la question extrême. Quelle petite mésaventure arrive en moyenne 8 fois par année, hein, à un propriétaire? Donc, quand je dis propriétaire, okay, je peux même pas te dire propriétaire de quoi. Mais tu sais, quand tu es propriétaire de quelque chose, OK, je répète, quelle petite aventure arrive en moyenne 8 fois par année à un propriétaire? Point d'interrogation.
1: Je me lance direct. Une toilette bouchée.
0: Non.
1: 8 fois, ça peut pas être des dégâts d'eau. 8 dégâts d'eau dans une année, c'est vraiment beaucoup.
0: Non.
1: Mais une toilette bouchée, c'est
0: ouais, ça pourrait.
1: Plus...
0: Mais non, mais toutes les réponses sont bonnes, moi, tant qu'à moi. Parce que t'as bien raison.
1: 8 fois par année pour parce un propriétaire.
0: Mais tu sais, la toilette qui bouche 8 fois par année... Je sais pas.
1: Ben,
0: ça se peut.
1: Ouais.
0: Mais en tout cas, la bonne question, et la bonne question, je leur donne, là. Quelle petite aventure arrive en moyenne 8 fois par année à un propriétaire avec un point d'interrogation? Recevoir un colis livré à la mauvaise adresse.
1: Oh, ouais. 8 fois par année, quand même.
0: 8 fois par année. Toi, tu commandes-tu des fois des choses qui te font livrer?
1: Oui. Ouais. Mais c'est bien livré. Je vous dirais que, tu sais, les
0: Québec,
1: livreurs
0: on est bon.
1: Qui sont, mais aussi les livreurs qui connaissent leur coin puis leur secteur, ils savent. Ouais. Où ils sont les adresses. Fait qu'il y a rarement des erreurs, mais...
0: Ouais. Ouais, moi aussi, je pense que oui. Parce que la réponse, on pourrait... on peut changer le nombre de personnes, en tout cas, mais la moyenne en tant que telle, peut-être que nous, au Québec, on est pas mal de sacoche là-dessus. Mm-hmm. En Europe, c'est peut-être d'autres choses. En Italie,
1: oui.
0: Je sais pas. En Afrique. Mm-hmm. En Afrique, on livre pas. Hein?
1: Je sais pas.
0: On vole. Non, c'est des jokes. Hey, des blagues. Blague à part. On s'en va en musique, Claude, et je vous rappelle qu'on peut te suivre. Puis ça, j'aime ça le dire parce que des fois, on a capté une nouvelle. On dit, hey, je t'arrive en retard. Mais on peut aller sur Montvicto.
1: En tout temps.
0: En tout temps, et vous allez tout savoir. Merci, Claude Marquis. Puis aujourd'hui, on est jeudi. On s'en reparle demain, nous, c'est sûr. Puis on te suit sur Montvicto.
1: .com.
0: .com.
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0: On fait la musique dans les prochaines secondes avec, Cruel Summer. Et tout de suite,

c'est-à-dire dans votre avant-midi, vont être avec nous. Alors, on complète tout ça dans quelques instants. Parfait. En attendant, passez une belle journée et préparez-vous pour la prochaine entrevue. Simon s'en vient. Monsieur Simon Allaire, amateur de théâtre, suivez votre savoir. Au moins, c'est bon pour les

0: pour le dessert. Je dis ça comme ça en riant. Cruel Summer, Taylor Swift, merci beaucoup. C'est le mot de la fin, mais avant, il faut finir avec un événement qui va vous faire sourire, les amis, parce qu'on va parler du Festival des amateurs de théâtre. Et je suis avec Simon Allaire. Comment ça va, monsieur?
1: Ah, ben très bien, toi.
0: Vous êtes de bonne humeur?
1: Ah oh, oui.
0: J'aime ça t'appeler Bureau Pro, citation. Hein? Non, mais il est partout. Mais là, on parle du théâtre amateur de Victoriaville, le festival, oui. La 12e édition, ça se passe du 25 au 1er juillet 2026 au pavillon du Mont-Tabasco. Mais là, je veux en savoir plus. On va s'attendre à quoi cette année? Qu'est-ce qui s'en vient?
1: Ah, ben cette année, beaucoup de nouveautés, en plus des 10 spectacles en salle au Mont-Tabasco, donc ouais. À tous les jours, puis deux la fin de semaine. On va avoir le retour du volet du théâtre extérieur sur la scène Pierre-Bruno au centre-ville, okay. Près de la Ville-Gare. Donc, il va y avoir 3 spectacles gratuits pour les gens qui vont être à faire là. On va avoir ce qu'on appelle des premières parties sur la terrasse du Mont-Tabasco en début de soirée avant les spectacles. Les gens vont pouvoir venir assister à des spectacles musicaux gratuits. Puis on a le retour de nos habituels, comme les ateliers de formation qui vont avoir lieu la fin de semaine, puis le 1er juillet. Okay. D'ailleurs, juste mentionner pour les gens qui sont intéressés pour les ateliers de formation, la date limite pour atteindre...
0: Pour s'inscrire
1: Pour atteindre notre minimum pour que les ateliers aient lieu, c'est dimanche. Donc, il nous manque environ 4 personnes par atelier en ce moment pour pouvoir les confirmer.
0: Ah ben, c'est pas beaucoup, là. Fait que premier arrivé, premier servi aussi.
1: Ah oui, ben il y a plus de place. Okay. Mais 4, c'est le nombre manquant.
0: Okay.
1: Fait que si on a ça, les ateliers ont lieu. Il y a un atelier d'improvisation pour la création de personnages. Il y en a un pour les auteurs pour écrire à la façon d'un podcast de true crime. Okay. Donc, assez particulier. Puis, on a un des favoris de l'an dernier, qui était la création artistique narrateur voilé, qui se termine avec un spectacle en soirée, celui-là.
0: Puis là, je te pose la question, Simon, mais jeune et moins jeune, ou quoi? As-tu un âge requis, ou quoi que ce soit?
1: Ben, pour les ateliers, c'est 16 ans et plus.
0: Okay.
1: Mais pour assister au festival, on a des pièces pour tous les âges.
0: Parfait.
1: On n'a pas de pièces spécialement dédiées à la jeunesse cette année. Uh-huh. Donc, je vous dirais que, plusieurs pièces sont lancées générales. On a quelques-unes qui sont 13 ans et plus.
0: Donc. Merveilleux. On sait, bon, on a parlé Café Méridien, pour aller chercher des billets. Y a-t-il une autre place aussi? C'est là pas mal la place, hein?
1: Oui, c'est la place physiquement à Victoriaville, c'est au Café Méridien près de l'hôpital. Mm-hmm. Puis sinon, ben, vous avez en ligne sur le site lepointdevente.com qui est possible d'acheter ça.
0: Puis moi, je veux juste rappeler aux gens que les 12 ans et moins, ben, tu peux faire venir ça à tes enfants, c'est 5$ seulement. 13 ans, 17 ans, 15$. 65 ans et plus, ça m'interpelle, ça, moi, là. C'est 15$. Et les autres, ça veut dire les plus vieux que 65.
1: Non, plus jeune que ça.
0: Plus jeune que 65. OK, parfait. Tu me vois, hein? Je te pose la question. 20$. Alors, tout ça, ça se passe là. Et je rappelle qu'on peut se procurer le passeport qui fait en sorte
1: qu'il
0: est moins cher. Il y a une économie, tout ça.
1: Le passeport est en pré-vente jusqu'au 24 à 60$. Fait que pour les gens qui paieraient normalement 20$ par spectacle, vous le voyez.
0: Ça passe au 20-10 parce qu'à partir du 25, ça va coûter 70.
1: Exactement.
0: Fait que, économie. Ça,
1: vous voyez 3 pièces, vous l'avez déjà payer votre passeport.
0: Non, sérieux, si vous voulez vivre ça, puis faire vivre ça à vos amis, vos enfants, tu sais, là, c'est ça aussi, d'aller voir du théâtre, ça l'inspire l'être humain, ça, là. Mm-hmm. Ça fait travailler les neurones, parce qu'on découvre des moments qui sont... Hein? Joué par des artistes.
1: Exactement. C'est un magnifique rendez-vous avec les émotions, que ce soit le rire, le pleur.
0: Il y a de tout ça.
1: On a vraiment pour tout.
0: Les émotions sont là. Puis c'est la 12e édition avec les Yon d'expérience, les amis. Alors, ça se passe au pavillon du Mont-Arthabasca et centre-ville, quand même, faut quand même
1: exactement,
0: le dire.
1: Oui,
0: et toute la programmation. Ça, ces billets-là, ou en tout cas, les pamphlets, on peut se les procurer où, encore une fois?
1: Oui, ben on a dans
0: plusieurs endroits.
1: Plusieurs commerces. Il y en a au Mont-Arthabasca. La Ville-Lagarde, où vous pouvez aller chercher la programmation directement en ligne au www.fatv.ca.
0: Parfait. Simon, c'est tout le temps qu'on a, mais je vais avoir la chance de vous en reparler puis vous rafraîchir la mémoire pour ceux qui n'étaient pas là pour l'entendre. Là, mais on va en reparler parce qu'on fait partie Arsenal Média de l'événement. Alors, ça va nous faire plaisir de vous en jaser. Puis tu reviens quand tu veux, Simon.
1: Absolument, oui.
0: Moi, je te dis belle et bonne journée. Puis surtout, déjà là, quand même, on est jeudi. Je te verrai pas vendredi, mais mais bon week-end.
1: Ben, puis, merci,
0: On retient ça du 25 juin au 1er juillet, Festival des amateurs de théâtre à Victoriaville, 12e édition. T'avais pas de barbe blanche dans le temps, toi?
1: Ah, pas dans le temps, non.
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débarque samedi. Mais Environnement Canada nous parle de plusieurs millimètres de pluie. On aura l'occasion de s'en jaser. Mais je peux vous dire que le soleil est dans votre radio à Viva avec la belle programmation qu'on a pour vous autres. Là. Il faut pas hésiter à lever le son pour, entre autres, Calvin Harris qui s'amène, Fred, la nouveauté de Jean-François Posé. Ça va passer dans la prochaine heure. Ozieux aussi s'en vient. Rock set avec un méchant bon classique. On aura également en primeur

hit de l'été qui s'appelle « Qu'est-ce qui va là? » Alors, il s'est associé avec le Bac Bleu, en fait, pour bacimpact.ca pour sensibiliser les gens à récupérer. Alors, accompagné de magnifiques vidéoclips, là, on peut voir Cobra entouré de Bac Bleu avec sa guitare en train de se poser ce genre de questions.

Pour les nostalgiques, il y a Roxette qui s'invite en spectacle au Québec le 14 septembre prochain au Centre Bell, un concert qui s'inscrit dans le cadre de leur grande tournée mondiale, 40e anniversaire. Alors évidemment que sur scène, on pourra certainement entendre leurs bons classiques comme « Listen to your heart » que voici maintenant. À Viva!

0: 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Justin Wellington nous fait danser et amène le soleil dans un instant. 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

tu sais, dans ma voiture, là, en claquant des doigts. C'est une genre de chanson road trip avec les fenêtres un peu baissées et quand il fait soleil, évidemment. Alors, voici cette nouveauté de Jean-François Posé parce qu'ici, c'est Viva la musique.

0: je regarde dans la presse, on parle entre autres de la série à succès de Florence Lompré, Empathie, qui est en tête des nominations avec 19 au total, suivie de très près par la série écrite par Kim Lévesque-Lisotte et son amoureux Éric Bruneau, Avant le crash, 18 nominations, c'est pas rien. Alors, il y aura également, Avant le crash, oui, Empathie, mais le thriller psychologique Dérive, qui met en vedette Jean-Philippe Peyrat, fait très bien également avec 14 nominations. La série jeunesse La nuit devant nous est également est en tête avec 10 nominations. Le Bye Bye aussi, 10 nominations. La comédie, la seconde saison du retour d'Anna Brodeur avec Julie Le Breton, 7 nominations. Et pourquoi on ne voit pas Stat, Antigang ou Les Armes? Eh bien, c'est juste que la boîte de production de Fabienne Larouche ne soumit aucune candidature, tout comme Pixum non plus, où on retrouve Alerte et Indéfendable. Mais on surveillera tout ça, la fête de notre belle télé québécoise le 13 septembre prochain, animée pour la toute première fois par Jason Roy, l'éveillé. À venir dans un instant, Ray à Viva.
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11: Bonjour, ici Claude Marquis, voici vos actualités. Le chef conservateur, Éric Duhaime, soutient avoir été blanchi par le directeur général des élections du Québec des accusations de malversation lancées par le Parti québécois. À la suite de l'élection complémentaire dans Arthabasca en 2025, le PQ affirmait que M. Duhaime avait largement sous-estimé ses dépenses électorales et ainsi contrevenu à la loi. Hier, M. Duhaime a assuré que tout était finalement conforme. Et le député d'Arthabasca, Alex Boissonneau, appuie les municipalités de la MRC de l'Érable dans leur demande de soutien accru pour les infrastructures en eau. Selon lui, les municipalités ont identifié leurs besoins et préparé leurs projets, mais le financement gouvernemental tarde à suivre. Une situation qui freine l'entretien et la modernisation des réseaux d'eau. Rappelons que les maires de la MRC de l'Érable ont récemment réclamé des programmes de financement plus prévisibles et mieux adaptés à la réalité municipale. C'est ce qui complète vos informations. 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

sur la terrasse. Du moins, si elle n'est pas couverte, ce sera pas quelque chose de possible. Avec les prévisions de plusieurs millimètres de pluie d'Environnement Canada pour pas mal toutes les régions du Québec d'ailleurs. Alors, il y a des endroits que ce sera moins pire que d'autres, là, mais je vous dirais que pour même aujourd'hui dans certains secteurs, hein, demain principalement et samedi, eh ben, je pense qu'on pourra pas passer à côté. On parle même qu'il est possible que certains endroits reçoivent plus de 100 millimètres de pluie au total d'ici samedi après-midi. On parle d'orage potentiel également. Alors, je vous dirais de vous dire que ce ne sera que partie remise. Ou partie remise, on va dire ça de même. On va pouvoir fêter l'été avec un toit là pour samedi et la fête des pères aussi. On espère qu'on pourra avoir un peu plus de coins de ciel bleu pour cette deuxième journée du week-end. Quoi qu'il en soit, ça n'arrête pas Viva de vous amener le soleil dans votre radio avec Inner Circle maintenant. 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

0: pas manquer dans les prochaines minutes King Melrose qui s'invite. On aura également Benson Boone avec Mystical Magical. Et je vous rappelle que Benson Boone a annoncé sur ses réseaux sociaux, entre autres, un nouvel extrait, un nouveau single qui va arriver le 26 juin prochain, The Time of My Life. Alors, c'est à surveiller, évidemment, en nouveauté. Et on aura également dans les prochaines minutes à Viva un bon classique signé Bryan Adams. Back to you, à venir. Restez là.
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est en train de vous concocter vraiment des programmations extraordinaires pour les deux fêtes à venir, là. Alors, la fête du Québec la semaine prochaine, la fête du Canada dans l'autre. Et je peux vous dire que tout d'abord, pour la semaine prochaine, là, on va être 100% Québec dès le 23 juin à 16h. Alors là, ça va partir et le 24 juin, toute la journée, c'est place à la musique 100% Québec avec les hits actuels et nos grands classiques, bien évidemment. Alors, on vous invite bien sûr à être des nôtres à Viva la Saint-Jean. Ça se passe chez nous. On va fêter les talents d'ici, comme on le fait bien souvent d'ailleurs, avec Charlotte Cardin qui est à venir en musique tantôt. Et Lou-Adrienne Cassidy qui s'invite maintenant avec On n'arrête pas à Viva.

0: pas manquer dans les prochaines minutes à Viva, Alex Warren et Fever Dream. Vous ne voulez pas manquer aussi la toune du lunch qui met la table sur ce que vous pourrez entendre ce midi avec Jerry dans le lunch 80-90-2000. Il sera question de l'importance d'échouer souvent dans la vie. Oui, Jerry va nous parler de ça à travers les meilleurs classiques. Il part toujours ça avec un excellent montage en plus. Alors, ça ne pas manquer pendant l'heure du dîner aujourd'hui. Alors, à venir dans un instant pour la toune du lunch, retour dans la décennie 80 avec un artiste qui vient à peine de fêter ses 64 ans. Le 31 mai dernier, c'était sa fête. Oui, le mari de Julie Masse, Corey Hart, à venir sur Sunglasses at Night. À Viva, restez là.
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11: Bonjour, ici Claude Marquis, voici vos actualités. Le chef conservateur, Éric Duhaime, soutient avoir été blanchi par le directeur général des élections du Québec des accusations de malversation lancées par le Parti québécois. À la suite de l'élection complémentaire dans Arthabaska en 2025, le PQ affirmait que M. Duhaime avait largement sous-estimé ses dépenses électorales et ainsi contrevenu à la loi. Hier, M. Duhaime a assuré que tout était finalement conforme. Et le député d'Arthabaska, Alex Boissonneau, appuie les municipalités de la MRC de l'Érable dans leur demande de soutien accru pour les infrastructures en eau. Selon lui, les municipalités ont identifié leurs besoins et préparé leurs projets, mais le financement gouvernemental tarde à suivre. Une situation qui freine l'entretien et la modernisation des réseaux d'eau. Rappelons que les maires de la MRC de l'Érable ont récemment réclamé des programmes de financement plus prévisibles et mieux adaptés à la réalité municipale. C'est ce qui complète vos informations. 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

d'elle cette semaine. On est très heureux de savoir que sa santé va mieux parce que lors d'un récent voyage en Martinique, elle a eu quelque chose au poumon qui l'a empêché de revenir dans le temps qu'elle devait. Mais là, elle a été soignée, tout va bien et elle parle au magazine 7 jours, entre autres, d'un nouveau projet qui est en ligne depuis cette semaine. Depuis mardi, il y a des nouvelles capsules qui sont en ligne, qui concernent les personnes aînées, souvent isolées. Elle aurait dit que pendant la pandémie, elle a lu plus de 2400 biographies et qu'elle a reçu des milliers de lettres dans lesquelles les personnes âgées nommaient des sujets qui les inquiétaient, comme l'arthrite, l'Alzheimer, les proches aidants, l'incontinence. Alors, elle entraîne dans ces capsules-là, Madame Bertrand, et elle est en train de travailler sur un nouveau livre aussi, sur l'amour. Oui, elle a été avec un homme pendant 30 ans, avec un autre pendant 42 ans. Elle dit, ça fait beaucoup d'années de couple, ça, et d'amour. Elle dit, je peux dresser un constat. Alors, on lui demande aussi où elle puise toute son inspiration. Et elle dit que quand elle pense à sa mort, elle se demande tout le temps ce qu'elle a encore à dire au monde et ce qu'elle peut donner. Alors là, elle pige dans son sac à inspiration. Et elle nous dévoile toujours de belles choses. Merci beaucoup de le faire, Madame Bertrand. Voici Fergie à Viva.

0: Environnement Canada nous parle de ciel gris pour l'ensemble du Québec, surtout pour demain et samedi. Là, ben, ça nous empêche pas de rêver au soleil parce qu'on a quand même l'été qui arrive là pour samedi en fin de semaine. Alors, on va s'imaginer là que c'est un beau 25-26 avec du soleil et un beau petit vent sur les joues en plus. Et puis, on s'en va en vacances, on s'en va sur le bord de l'eau. On met juste les pieds dans l'eau, juste bien pour se rafraîchir avec... un petit drink à la main avec ou sans alcool, vous décidez, tout est permis. Surtout quand je vois du Bob Marley qui s'invite, là, ça m'inspire bien gros. Et parce qu'ici, c'est Viva la musique, Is This Love à venir dans un moment. Restez là.
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Certainement pas. Surtout avec le lunch 80-90-2000 qui s'en vient. Vous voulez pas manquer ça. Jerry a bien hâte de vous offrir de la belle nostalgie, son montage également. Et il va vous jaser de l'importance de faire, d'échouer souvent dans la vie. Ouais, ça a l'air que c'est important de le faire. Pas toujours évident. Alors, il va vous en jaser dans un instant. Diane Simard vous souhaite bon appétit et on se retrouve tout de suite après pour Viva l'après-midi. Ciao, à tantôt.

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6: Bonjour, ici Claude Marquis. Voici vos actualités. Le chef conservateur, Éric Duhaime, soutient avoir été blanchi par le directeur général des élections du Québec des accusations de malversation lancées par le Parti québécois. À la suite de l'élection complémentaire dans Arthabaska en 2025, le PQ affirmait que M. Duhaime avait largement sous-estimé ses dépenses électorales et ainsi contrevenu à la loi. Hier, M. Duhaime a assuré que tout était finalement conforme. Et le député d'Arthabaska, Alex Boissonneau, appuie les municipalités de la MRC de l'Érable dans leur demande de soutien accru pour les infrastructures en eau. Selon lui, les municipalités ont identifié leurs besoins et préparé leurs projets, mais le financement gouvernemental tarde à suivre. Une situation qui freine l'entretien et la modernisation des réseaux d'eau. Rappelons que les maires de la MRC de l'Érable ont récemment réclamé des programmes de financement plus prévisibles et mieux adaptés à la réalité municipale. C'est ce qui complète vos informations. 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

0: Oh là là, c'est jeudi midi et pour certains, c'est la dernière journée d'école aujourd'hui. Diva. Tantôt, votre enfant va revenir et ça va être le début des vacances.
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0: C'est pas vous autres, ben ça va être vous demain. En tout cas, là, hey, on approche des vacances à plein nez. C'est les examens finaux puis toutes ces affaires-là. Hey, c'est-tu excitant? Pas toujours. Parfois, c'est inquiétant. Les examens de fin d'année, on s'en rappelle très bien comment on se sentait à ce moment-là puis comment on sentait aussi parce qu'il n'y a pas d'air climatisé dans les écoles. Et aujourd'hui, on va parler des échecs qu'on vit et des grandes leçons que les échecs nous ont appris. C'est ce que je vous pose comme question ce midi au 1-866-567-2346. Quel échec avez-vous vécu qui vous a appris le plus? J'aimerais savoir votre histoire. Puis soyez détaillés. Là. Vous pouvez même envoyer un message vocal. J'aime ça vous entendre. Et pour luncher, on a de la bonne musique de trois décennies, 80, 90, 2000. On a Shaggy et Twas and Me. On a aussi, pour commencer, Tassez-vous! Santana débarque! Voici Maria. Bon jeudi. À viva!

0: Un peu plus tard dans l'homme, je vais vous parler d'une étude qui dit qu'on a plus peur de l'échec qu'avant. Puis c'est ma question aujourd'hui. Salut à Caroline Dastou qui nous a texté, qui dit, et je cite, « Je tripais sur deux gars en même temps, je textais les deux, j'étais un peu pompette le soir, puis je me suis mêlé. Ils m'ont tous les deux ghosté. Ça a été mon seul été de célibat à 24 ans. C'est pas drôle. Depuis, je me suis fait un chum et c'est le même depuis 10 ans. » Faut pas essayer de chasser deux lapins en même temps. Maintenant, je suis fidèle et je suis heureux. C'est beau, ça, Caro. Elle est bonne de le dire aussi. Julie Néron de Val-d'Or a dit « J'ai copié un examen au secondaire. Je me suis pas fait pogner sur le champ, mais j'ai coulé. J'ai demandé pourquoi à mon prof, puis elle m'a dit qu'il y avait deux examens différents en circulation. J'ai coulé mon année à cause de ça. » Aïe, aïe, aïe! Non, ça vaut pas la peine d'essayer de copier. La toune du bureau s'en vient au retour à Viva.
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4: À chaque midi, vous avez une demande spéciale. Vous la faites à la fin de l'émission au 1-866-56 Radio ou par texto au 1-866-567-2346. Salut à la gang du Resto Bar L'Ambiance qui nous écoute également. La boucherie Poulain de Thetford. Voici Poker Face, Lady Gaga, à Viva.

0: Pour nos jeunes, les examens finaux sont pas mal finis. Il en reste peut-être aujourd'hui si l'école n'est pas terminée. Hey, la dernière journée, c'est rough sur le système, mais bon, ça se peut. Il y a une étude qui a été faite auprès de 82 000 étudiants de l'Amérique du Nord. Le Canada en fait partie, le Royaume-Uni. On les a regardés pendant les 35 dernières années, les étudiants universitaires, puis on s'est rendu compte que la peur des échecs, le perfectionnisme a grandement augmenté, puis c'est des normes personnelles peut-être causées par les réseaux sociaux et notre habitude à se comparer, puis ça cause des symptômes dépressifs chez les jeunes adultes. Alors, on parle de tolérance à l'échec chez les psychologues, puis on s'intéresse à ça. D'ailleurs, l'échec, c'est bon, hein? Les champions du monde, par exemple, aux échecs, le jeu, perdent constamment des pièces, commettent des erreurs, analysent leurs défaites pendant des heures. Et l'ancien champion du monde, Garry Kasparov, il disait que ses plus grands progrès venaient rarement de ses victoires, mais presque toujours de ses défaites. Alors, on a appris, en faisant des recherches, que le cerveau apprend davantage après une erreur qu'après une victoire. On a trop de dopamine quand on a une victoire, on retient plus de ce qu'on a fait, mais quand on a un échec, ben, on prend toujours le temps de réfléchir pour regarder qu'est-ce qui s'est passé, essayer d'éviter ça. C'est ça qu'on veut, c'est la nature humaine. On a aussi appris que les enfants qui échouent un peu développent davantage de résilience. À l'inverse, ceux qui ont appris à perdre un match, rater un examen ou se tromper dans un projet de développement, souvent montrent davantage de persévérance. Ben, c'est trippant, ça. Fait que, tu sais, on a parlé des échecs tantôt, là. Ben souvent, quand on a un échec, on s'en sort plus fort. Fait que c'est correct de l'accepter. Puis aussi, en tant que parent, voir notre élève échouer, c'est pas toujours forcément mauvais. On aimerait ça que tout soit plus facile du premier coup, mais peut-être que c'est des outils supplémentaires pour la vie adulte. J'espère que ça donne de l'espoir, tout ça. I can see clearly now. Le Lunch 80-90-2000 se poursuit avec Jimmy Cliff au retour à Viva.
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Madonna, mesdames, messieurs, qui a collaboré avec Sabrina Carpenter pour orchestrer son grand retour. Et c'est bon, hein, s'il vous plaît. Ben, c'est ça, le lunch 90-2000, c'est aussi des hits de Madonna en 89, comme on vient d'entendre. Et là, on s'en va juste après le bug de l'an 2000. Kevin Parent nous accompagne avec Caliente. Mon nom, c'est Jerry Castonguay. Ça a été un plaisir de partager mon lunch musical avec vous ce midi. Il y a Diane qui arrive avec une playlist pour vous accompagner au travail cet après-midi avec Viva l'après-midi. Moi, je vous retrouve demain dès midi. Salut!

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6: Bonjour, ici Claude Marquis, voici vos actualités. Le chef conservateur, Éric Duhaime, soutient avoir été blanchi par le directeur général des élections du Québec des accusations de malversation lancées par le Parti québécois. À la suite de l'élection complémentaire dans Arthabasca en 2025, le PQ affirmait que M. Duhaime avait largement sous-estimé ses dépenses électorales et ainsi contrevenu à la loi. Hier, M. Duhaime a assuré que tout était finalement conforme. Et le député d'Arthabasca, Alex Boissonneau, appuie les municipalités de la MRC de l'Érable dans leur demande de soutien accru pour les infrastructures en eau. Selon lui, les municipalités ont identifié leurs besoins et préparé leurs projets, mais le financement gouvernemental tarde à suivre. Une situation qui freine l'entretien et la modernisation des réseaux d'eau. Rappelons que les maires de la MRC de l'Érable ont récemment réclamé des programmes de financement plus prévisibles et mieux adaptés à la réalité municipale. C'est ce qui complète vos informations. 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

tu sais, c'est une idée qui passe de même. C'est toujours le fun, hein? On attrape ça en plus tout fait. On peut se le permettre aujourd'hui. Eh oui, alors hésitez pas. Aussi, quels sont les prénoms les plus populaires qui ont été donnés en 2025 au Québec? On vient à peine de sortir le palmarès, il est tout chaud. Alors, top 10 des prénoms des garçons les plus populaires, top 10 des prénoms des filles également.

0: Nora cet après-midi. Des belles surprises musicales de même, j'en ai plein. Katy Perry qui vit le parfait amour sans l'air avec Justin Trudeau. On aura l'occasion d'y revenir aussi. Coldplay s'en vient et pour tout de suite, eh ben là, voici le duo de l'heure.
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ce n'est pas le seul duo hein, que Roxane s'autorise. Oh, que non, loin de là, avec Souldia, entre autres. Côté passager, qui est sorti en 2023, et récemment Ride or Die, qu'on retrouve sur le nouvel album Monstre de Souldia, qui est disponible depuis quelques jours. Et ça a l'air d'être plus qu'un collaborateur, justement, pour Roxane, en croire comment elle met les titres des photos sur laquelle on la voit avec Souldia sur ses réseaux sociaux, parce qu'elle a littéralement dit « avec le grand frère Souldia ». Ah! Alors, d'après moi, ils sont quand même assez amis, hein? D'ailleurs, cet album-là, c'est à se procurer plusieurs collaborations sur l'album de Souldia, Monstre. Et puis, il y a comme des faces cachées en arrière de chacune des chansons, ce qui fait en sorte là, qu'il y a vraiment plusieurs titres sur cet album-là. Alors, c'est un beau tour que vous pouvez faire avec Monstre de Souldia. Un autre beau tour qu'on fait, ben, c'est grâce à Coldplay et le hit Yellow, parce qu'ici, c'est Viva la musique. Je vous souhaite un excellent jeudi. Merci beaucoup de choisir Viva.

Les deux frères à Viva, les deux frères qui ont parti leur tournée de festival au début du mois. Et là, ils seront du côté de Sainte-Germaine-Boulay en fin de semaine. Deuxfrères.com pour ne pas les manquer. Voici Max McNown à Viva.

0: avec la pièce A New It, A New You. Alors oui, les fans déjà d'Histoire de jouets attendaient avec impatience le cinquième volet qui sort demain. Et le premier sorti en 95, donc ça couvre quand même trois générations. Alors on se sent très interpellé. Et cette chanson-là, littéralement fait ses débuts au sommet du Billboard Hot 100. Alors c'est vraiment un gros succès. Le morceau a enregistré 27,2 millions d'écoutes à la demande sur les plateformes de diffusion en continu. Alors, un immense succès pour l'univers de Disney. Et pas juste ça, je vous dirais que cette chanson-là aussi, c'est la pièce qui devient la troisième chanson issue d'un film d'animation de Disney à atteindre la première place de ce palmarès-là du Billboard Hot 100. Il y avait Aladdin qui l'avait fait en 93 et également Encanto en 2022. Et elle occupe Taylor Swift, la troisième place des artistes ayant obtenu le plus de chansons au sommet du classement grâce à cette pièce-là. Alors, elle se retrouve juste derrière les Beatles qui en ont 20 et Mariah Carey qui en a 19. Elle s'invite avec Opolite dans un instant Viva.
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Rien de moins, c'est ce que déclare Katy Perry au sujet de notre ancien premier ministre du Canada, Justin Trudeau. Alors là, ça arrête plus de bien aller leur affaire. Alors, elle était du côté du podcast Unfamous récemment et elle s'est laissée gagner par l'émotion. Elle a vraiment révélé que Justin Trudeau a changé sa vie. Elle dit « J'ai maintenant un amour dans ma vie qui m'a transformée. » Elle dit « On croit que quand les Beatles disent « Tout ce dont tu as besoin, c'est d'amour, c'est un cliché. » Mais elle dit « Les clichés sont des clichés pour une bonne raison. » Et elle dit que à travers ça quand même, la thérapie et la méditation transcendantale ont joué un rôle très important pour elle cette année après avoir une année difficile parce qu'elle s'est quand même séparée de sa relation de 9 ans avec l'acteur Orlando Bloom, qui est également le père de sa fille. Et là, elle a continué même sur le tapis rouge, hein, le 8 juin dernier à New York, quand elle s'est confiée au magazine People. Elle a dit qu'elle était très amoureuse de Justin Trudeau. Elle dit « Parce que je suis comme un cerf-volant arc-en-ciel. » Elle dit « Je vole très haut et vous savez, je touche le voile, le cosmos. Et parfois, j'ai besoin d'être ancrée

0: grâce à Scooter Gas. Manquez pas cette chanson-là qui est à venir. Également, le duo Chabouzi et Jelly Roll avec Amen. Jelly Roll qui a placé une demande de divorce avec sa femme des 10 dernières années. Ça allait faire 10 ans en août. Alors, ce sera un cœur à prendre lorsqu'il va venir faire son tour du côté du Festival d'été de Québec le 19 juillet prochain. Et on aura notre hit qui pop servi par Cher. Manquez pas Believe dans un moment. 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
5: 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On veille donc à ce qu'elles aient du soutien, des repas chauds et un endroit où se reposer. Car lorsqu'un enfant est malade, on reste ensemble, en famille. Et la maison Ronald McDonald les accompagne.
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7: Bonjour, ici Claude Marquis, voici vos actualités. Le chef conservateur, Éric Duhaime, soutient avoir été blanchi par le directeur général des élections du Québec des accusations de malversation lancées par le Parti québécois. À la suite de l'élection complémentaire dans Arthabaska en 2025, le PQ affirmait que M. Duhaime avait largement sous-estimé ses dépenses électorales et ainsi contrevenu à la loi. Hier, M. Duhaime a assuré que tout était finalement conforme. Et le député d'Arthabaska, Alex Boissonneau, appuie les municipalités de la MRC de l'Érable dans leur demande de soutien accru pour les infrastructures en eau. Selon lui, les municipalités ont identifié leurs besoins et préparé leurs projets, mais le financement gouvernemental tarde à suivre. Une situation qui freine l'entretien et la modernisation des réseaux d'eau. Rappelons que les maires de la MRC de l'Érable ont récemment réclamé des programmes de financement plus prévisibles et mieux adaptés à la réalité municipale. C'est ce qui complète vos informations. 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

Shania Twain s'invite dans les prochaines secondes à Vivant et elle a partagé une photo assez surprenante en début de semaine sur ses réseaux sociaux entourée du duo de leur angine de poitrine. Alors, c'était sur le plateau de la populaire émission britannique Letter with Jules Holland. Alors, c'est vraiment un rendez-vous à chaque semaine où les plus grands artistes du monde vont interpréter leurs plus grands succès. Et là, ben, angine de poitrine était de chaque côté de Shania Twain avec évidemment leur costume à pois, hein? Et puis ils ont partagé cette photo là sur leur réseau. Par la suite, Shania Twain en a fait de même. Alors quand même, ils sont en compagnie de l'une des figures les plus importantes de la musique canadienne quand on pense à Shania Twain. Et cette émission sera diffusée à BBC là ce dimanche. Donc c'est sûr que c'est le groupe de l'heure en ce moment qui présentement sont connus à l'international, originaire du Saguenay-Lac-Saint-Jean, ce groupe-là. Alors, c'est évidemment à surveiller. La voici Shania Twain avec From This Moment à Viva.

0: Grace, Thierry Larroux dans Viva l'après-midi, Sale Barbe, qui ont récolté des nominations, imaginez-vous donc, en vue des prochains prix Gémeaux. Oui, ils ont reçu des nominations pour leur émission spéciale qu'ils ont fait dans le temps des fêtes. Vous rappelez-vous? Potluck, avec entre autres Ariane Moffat comme invitée. Il y avait Claude Cobra également, le chanteur de Blue Jeans Bleu. Alors, ça avait vraiment donné là, des moments extraordinaires parce qu'on avait jammé, mais à travers ça, on avait mangé aussi, évidemment. Et il y avait eu toutes sortes de conversations autour de la table. J'ai vraiment aimé ce genre d'émission conviviale. C'est sûr que ça fonctionne super bien. Donc, le Potluck de Sale Barbe en nomination en vue des prochains prix Gémeaux qui auront lieu le 13 septembre prochain. Animé cette fois-ci par le comédien Jason Roy-Léveillé. Alors, 41e déjà prix Gémeaux, imaginez. Et je vous rappelle que ce sont les séries dramatiques Empathie et Avant le crash qui dominent les mises en nomination avec respectivement 19 et 18 nominations. Ray à venir dans un instant avec Where is my husband? À Viva!
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avec entre autres Shawn Mendes et Camila Cabello qui sont en réserve musicale, mais également la toute nouvelle version de C'est chaud de Mitsou. Oui, avec l'artiste originaire du Congo, mais installé à Montréal, Ya Cétidon. Alors franchement, c'est tellement, mais tellement réussi. Et dans le communiqué, Mitsou, quand elle a sorti cette chanson-là, il y a quelques semaines à peine, a dit qu'elle a toujours été fière de cette chanson et que c'était la préférée de ses filles. Alors elle a eu envie de leur faire un petit clin d'œil.

Yaya, c'était fou. Et là, la nouvelle vie qu'elle donne, la vibe un petit peu également, plus rap qui arrive à un certain moment donné, ça marche tellement pour les terrasses, la belle saison qui arrive samedi parce que l'été va débarquer. Alors voici cette nouvelle version de Mitsou, c'est chaud plus hot à Viva.

0: 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Vous savez, toujours un minimum de 50 % Quels sont les prénoms de bébés les plus populaires au Québec? Alors, on vient tout juste de dévoiler ce palmarès. On en reparlera tantôt. Et également, ben, c'est Diane Simard qui vous accompagne jusqu'à l'arrivée de Viva la Casa. Un gros merci de nous choisir. Charlotte Cardin s'invite. Charlotte, es-tu dans le top 5, ça?
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7: Bonjour, ici Claude Marquis. Voici vos actualités. Le chef conservateur, Éric Duhaime, soutient avoir été blanchi par le directeur général des élections du Québec des accusations de malversation lancées par le Parti québécois. À la suite de l'élection complémentaire dans Arthabasca en 2025, le PQ affirmait que M. Duhaime avait largement sous-estimé ses dépenses électorales et ainsi contrevenu à la loi. Hier, M. Duhaime a assuré que tout était finalement conforme. Et le député d'Arthabasca, Alex Boissonneau, appuie les municipalités de la MRC de l'Érable dans leur demande de soutien accru pour les infrastructures en eau. Selon lui, les municipalités ont identifié leurs besoins et préparé leurs projets, mais le financement gouvernemental tarde à suivre. Une situation qui freine l'entretien et la modernisation des réseaux d'eau. Rappelons que les maires de la MRC de l'Érable ont récemment réclamé des programmes de financement plus prévisibles et mieux adaptés à la réalité municipale. C'est ce qui complète vos informations. 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

Hydro-Québec Québec a dévoilé aujourd'hui les prénoms les plus populaires qui ont été donnés dans la province en 2025. Alors, voyons voir un peu le top 10 des filles. Alors, en 10e position, on a Romy, Charlie en 9e, Béatrice en 8e, Juliette en 7e, Sophia en 6e, Florence en 5e, Alice en 4e position. 2 et 3e position, on a Olivia et Charlotte parce que c'est égal. 416. Filles ont reçu le prénom de Charlotte et 416 ont reçu le prénom d'Olivia. Et c'est Emma qui trône en tête du palmarès des prénoms de filles qui ont été les plus populaires au Québec en cours d'année passée. Et ça fait quand même 8 fois qu'elle est au top en 11 ans. Du côté des garçons, dans le top 10 en 10e place, il y a Adam, Théo en 9e, Thomas en 8e, Édouard en 7e, William en 6e. Oui, on a dégringolé un peu, William, mais quand même, on est dans le top 10. Louis en 5e, Arthur en 4e, Liam en 3e, Léo en 2e et Noah est le prénom des garçons les plus populaires. D'ailleurs, Noah conserve la première place pour une 5e année de suite. Nathalie Imbruglia s'invite avec Torn. Un gros merci de choisir Viva. Je vous souhaite un excellent jeudi chez nous.

0: également. Alors, on dit que récemment, Céline Dion a déposé les droits de ce titre-là auprès d'une société de gestion des droits d'auteur en France. Alors, ça laisse présager une parution prochaine. Alors, c'est sûr qu'on reste à l'affût. Juste avant Céline, on a la star montante du country, Ella Langley, qui s'invite avec le hit Choosing Texas. À venir dans un instant. Viva, restez là.
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aussi. Alors, c'est sûr qu'on aurait aimé que l'été s'installe samedi d'une façon un petit peu plus ensoleillée, on va le dire de même, mais semble qu'on a encore là un 48 heures à passer là, un peu

c'est un petit coup pour eux autres qu'on donne. Mais après ça, là, l'été peut-tu arriver? Un gros merci de choisir Viva. Moi, je la fais arriver l'été là, avec Faruko et Peppa. Un gros merci de nous choisir.

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1: Oh, j'aime tout de Willy William et Life is Life dans Viva l'après-midi. J'aime tout également de Viva la Casa qui s'invite dans un instant pour une dernière fois cette semaine. Julie Dupage et Patrick Langlois s'invitent avec leur bonne humeur contagieuse. Diane Simard, vous souhaite un bon retour. Ciao, à demain pour la dernière de la semaine.

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8: Bonjour, ici Claude Marquis, voici vos actualités. Le chef conservateur, Éric Duhaime, soutient avoir été blanchi par le directeur général des élections du Québec des accusations de malversation lancées par le Parti québécois. À la suite de l'élection complémentaire dans Arthabaska en 2025, le PQ affirmait que M. Duhaime avait largement sous-estimé ses dépenses électorales et ainsi contrevenu à la loi. Hier, M. Duhaime a assuré que tout était finalement conforme. Le député d'Arthabaska, Alex Boissonneau, appuie les municipalités de la MRC de l'Érable dans leur demande de soutien accru pour les infrastructures en eau. Selon lui, les municipalités ont identifié leurs besoins et préparé leurs projets, mais le financement gouvernemental tarde à suivre. Une situation qui freine l'entretien et la modernisation des réseaux d'eau. Le député d'Arthabaska, Alex Boissonneau, annonce l'arrivée de Mylène Lambert comme nouvelle attachée politique au sein de son équipe. Elle aura notamment pour mandat d'accompagner les citoyens dans leurs démarches et de relayer leurs préoccupations. Et les départs s'accumulent à la coalition Avenir Québec alors que les élections approchent à grands pas. Un autre ministre a annoncé ce matin qu'il ne sollicitera pas de nouveau mandat, soit le ministre de la Culture, Mathieu Lacombe. Ancien journaliste, Mathieu Lacombe est député de la circonscription de Papineau en Outaouais depuis 2018. Une trentaine de députés caquistes ont annoncé qu'ils ne se représenteraient pas aux prochaines élections. C'est ce qui complète vos informations. 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
6: Déjà jeudi, on vous souhaite la bienvenue à Viva la Casa pour les deux prochaines heures. C'est Pat et Julie, il est 16h pile. En espérant que vous avez passé une bonne journée, on la termine ensemble. On termine la semaine ensemble également. Toi, Julie, tu vas bien?
7: Je vais bien et Pat, notre bonne humeur est diamétralement opposée à la pluie.
6: Oui.
7: Hein? Nous, on a du soleil.
6: Oui, oui.
7: En studio, en tout cas.
6: Et on vous met du soleil dans les oreilles pour les deux prochaines heures. Promis, promis, peu importe ce que Mère Nature a décidé que ça allait être ce jeudi-là. Moi, c'est correct parce que de toute façon, c'est impossible pour moi à ce temps-ci de l'année d'être de mauvaise humeur.
7: Ah, moi aussi.
6: Et ça va être mon mot du jour. Mon mot du jour, c'est enfin. Parce que c'est enfin terminé. Ce matin, j'ai fait mon dernier lunch pour mon adolescent.
7: Ah oui!
6: À partir d'ici, il a pas fini là, mais il reste des examens. Et donc, tu sais, il va à l'école, il fait des examens, il revient. Et donc, les lunchs, c'est terminé.
7: La corvée est finie.
6: Et moi, j'ai aussi décidé que, ben, rendu en secondaire 4, mon grand, tu y fais tout seul tes lunchs.
7: Ah ben oui!
6: Et donc, c'est le vrai de vrai dernier lunch d'école que j'ai fait ce matin. Et donc, je sais qu'on a tous, selon les centres de services scolaires, différentes fins d'année. Pour certains, c'est peut-être cet après-midi. Pour d'autres, c'est demain. Moi, ma plus jeune, elle a de l'école deux journées la semaine prochaine. Et donc, tu sais, je sais que c'est pas tout le monde exactement la même date, mais je pense qu'on est dans le même bateau que c'est terminé.
7: Non, parce qu'il y a un nombre
6: de journées. Exact.
7: Et même si à la fin, ils font pas grand-chose.
6: Voilà.
7: Ils vont au parc, regardent un film.
6: Ils doivent quand même y aller. Et donc, je pense que le mot « enfin » s'applique, oui, au lunch de Benjamin, mais au devoir de Juliette, à choisir le linge pour l'école, à l'uniforme de Benjamin. Et donc, des « enfin » de fin d'année scolaire, je pense qu'on peut tous le dire collectivement.
7: Oui, puis c'est une période aussi où, veut pas, même si certains continuent à travailler, nous on continue à travailler, mm-hmm. tout ça, mais il y a une période où on dirait qu'on slack un peu sur la routine.
6: Ouais.
7: Hein? C'est moins rigide. Et ça, c'est le fun.
6: Moi, j'adore.
7: J'adore ça aussi.
6: Oui, tu sais, il y a des soirs, c'est ma blonde qui est professeure, qui est un peu la bosse des devoirs. Tu sais, des fois, moi, je rentre à la maison de la radio, puis j'ai le goût, « Hey, on va-tu prendre une crème glacée? On va-tu faire du vélo? » Puis elle me regarde, « Ben non, il y a un examen demain. » »« Ah oui, c'est vrai. » Ben non, Juliette, t'as des devoirs.
7: «
6: Ah oui, OK, c'est vrai. » Et donc, ben ça, c'est terminé. Et pour ça, encore une fois, enfin! De ton côté, Julie?
7: Mais moi, ça a été une bonne journée, sauf que je sais pas dans votre coin, je sais qu'il y a plu un peu partout au Québec, mais moi, ce matin, j'avais des déplacements à faire pour des rendez-vous. C'était pas évident. Surtout quand tu te retrouves à côté d'un gros camion, un gros poids lourd, là. Moi, avec ma petite voiture, j'aime pas ça. On dirait que ça me fait toujours un peu peur. L'aquaplanage, tout ça. Bon, alors, mais ça va. Il pleut déjà un petit peu moins.
6: Tu t'es rendu à bon port?
7: Je me suis rendu à bon port. Oui, différents ports, d'ailleurs. J'avais, tu sais, c'était pas la journée pour se déplacer autant, finalement.
6: Je comprends.
7: Mais ça a bien été. Et mon mot du jour, ça ne sera pas ça. Mon mot du jour, ça va être DEA pour défibrillateur externe. Automatisé.
6: Et pourquoi est-ce que c'est ton mot du jour?
7: C'est mon mot du jour parce que ça fait la une de la presse et c'est quelque chose qui m'interpelle personnellement et pour lequel je fais pas mal de travail aussi.
6: Bon, ben, on vous raconte ça tout de suite après Matt Lang qui part le show. Julie, t'étais à côté des camions tantôt? Ben, c'est She Stole My

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2: Ben c'est une nouvelle dans la presse ce matin qui risque de surprendre personne. Québec a du retard et doit emboîter le pas. Emboîter le pas, pourquoi? On dirait que la phrase pourrait se terminer avec plusieurs différents programmes, plusieurs différents trucs. On aborde lequel cet après-midi?
3: Ben, le fait d'avoir des défibrillateurs dans plusieurs endroits, pas juste des RPA, mais dans des tours, un peu partout, comme on a un peu des instincteurs, en fait. Ça fait longtemps qu'un gros c'est un gros cheval de bataille, notamment pour cœur et AVC, avec lesquels moi je suis très, très, très impliquée. Il y avait eu un projet de loi qui a été comme un peu suspendu, et là, justement, on dit, hey, là, on embraye le pas, ça presse. Parce qu'en fait, un défibrillateur, ça sauve des vies. Vous savez, quand les gens font des arrêts cardiaques, comme parlez-en à Robert Marien, par exemple, là, avec lequel moi j'étais dans l'Ancien Compte, oui, et qui fait partie de cette équipe-là, pour prôner l'importance des DEA, on a très, très peu de temps pour sauver des vies. Et donc, si quelqu'un fait un arrêt cardiaque, c'est que le cœur arrête de battre et il n'y a plus de sang qui est pompé vers le cerveau ou vers les organes vitaux. Donc, c'est très important. On appelle 911, évidemment. Oui. On fait le RCR, donc on pompe sur le cœur pour faire et activer le cœur. Et très vite, si on a un DEA, il faut l'utiliser parce qu'en attendant que les ambulanciers viennent, ça se joue à quelques secondes, quelques minutes, et ça fait vraiment toute une différence. On estime au Canada qu'il y a un arrêt cardiaque toutes les 9 minutes. Et près de la moitié de ces arrêts cardiaques surviennent à l'extérieur de l'hôpital. Et ça touche souvent les moins de 65 ans.
2: C'est là la statistique surprenante.
3: Oui, très surprenant ça. Absolument surprenant. Donc, de mettre ça dans des tours, dans des centres d'achat. Je sais qu'il y en a parfois, il y en a un petit peu plus qu'il y en avait, mais la presse fait mention qu'en Europe et notamment en France, il y en a un peu partout. Mmh. Il y a un instincteur et il y a un défibrillateur. Et ça coûte pas tellement cher. On parle de 1 500 $ pour une tour, mettons, à condo où il y aurait des personnes âgées, ou pas juste des personnes âgées d'ailleurs, puisque je viens de le dire, c'est souvent en bas de 65 ans.
2: Et même, tu sais, tous les syndicats, je suis convaincu que, tu sais, s'ils se posaient la question, tu fais comme, OK, on est, peu importe, 100 unités ici, ou même 50 unités, on se divise ça à gang, là, ça coûte rien. Et ça sauve des vies.
3: Ça sauve des vies.
2: Et t'as pas besoin d'en avoir 50 à la fois, là, tu sais, si tu l'utilises une fois, puis ensuite de ça. Mais même, moi, je pense pour nos parents, tu sais, on est à l'âge où nos parents vieillissent, veut pas. Cadeau de fête des pères.
3: Non, peut-être pas cadeau de fête des pères, c'est un peu lourd, là.
2: Pourquoi? Non, moi, je pense que mon père serait content. Hey, mon père a besoin de rien. Si tu penses qu'il a besoin de balles de golf, là, mais c'est vrai que avoir ça à la maison, ça peut sauver une vie.
3: Bien, c'est sûr que ça peut sauver des vies. Et c'est pas comme si dans ces tours-là existantes ou dans ces endroits publics, il fallait tout refaire, la tuyauterie.
2: Non,
3: c'est comme simple à installer. Et surtout, c'est vraiment simple à manipuler parce qu'en fait, la machine là est facile à utiliser. Elle est prête à utiliser dans la mesure où elle fait l'analyse du rythme cardiaque. Et ça te dit, moi, j'ai déjà fait des essais parce que j'ai suivi des cours là-dessus sur le RCR, mais sur aussi les défibrillateurs. J'ai vu comment ça fonctionnait. Il faut vraiment pas la tête à Papineau. Je vous le dis, c'est tellement simple parce que la machine te parle et ça sauve des vies. Donc, j'étais contente que ce sujet-là revienne en force parce que il a été un petit peu relégué de côté.
2: Ouais,
3: et
2: parce
3: c'est important.
2: Tu sais, en faisant la recherche sur ce sujet-là ce matin, j'ai vu qu'il y a 3 ans, il y avait eu la promesse d'avoir 1 000 défibrillateurs,
3: exactement,
2: dans des endroits publics. Et puis là...
3: Ça a été tassé, mais là, il faut que ça revienne.
2: Il faut que ça revienne. Hey, Julie... Je veux que tu nous racontes au retour pourquoi tu as choisi le nom et les prénoms que tu as choisis pour tes 2 enfants. Je vais vous raconter la même chose parce que la liste est sortie des prénoms les plus populaires au Québec en 2025. Est-ce que le nom de vos enfants y apparaît? Ben, on vous le dit tout de suite après Nelly Furtado qui nous vient avec un classique. Je me rappellerai toujours à Musique Plus dans le temps. La première fois que j'ai vu ce vidéoclip-là, jeune fille de l'ouest du pays, dans un champ de fleurs. On la connaissait pas et mon Dieu qu'on l'a connue grâce à ce qui est devenu. Une de ses chansons phares, c'est I'm Like a Bird. Donc, c'est un bon retour vers la maison. Pat et Julie vous accompagnent jusqu'à 18h. Bon jeudi.

0: plusieurs décisions extrêmement importantes. Et une des premières décisions importantes, eh bien, c'est le nom qu'on donne à nos enfants. Ça va les suivre toute leur vie. Ça peut avoir une incidence sur eux, sur leur personnalité.
1: Ouais. La consonance, tu sais, Julie, ça finit en I, ben IE, mais tu sais, la consonance peut changer la personnalité jusqu'à un certain point.
0: 100%. Et c'est drôle comment il y a des modes, des noms qui reviennent, des noms qui sont relayés aux oubliettes. Et donc, je trouve ça toujours intéressant quand la liste des prénoms les plus populaires de bébés sort. Et là, elle vient de sortir aujourd'hui pour les prénoms les plus populaires de 2025. Et Julie, est-ce que tu l'as lu, la liste?
1: Oui, je l'ai en plus sous les yeux.
0: Je peux même pas te faire deviner. Alors, je vais vous faire deviner à la maison, selon vous, quel est le nom, le prénom féminin le plus populaire de 2025. Pensez autour de vous. Les amis de vos enfants, peut-être.
1: En fait, un petit indice, ça fait 8 fois en 11 ans que ce prénom est numéro 1 chez les filles. C'est tellement un joli prénom en plus. J'adore ça.
0: Le prénom Emma, qui est encore une fois au numéro 1. 485 bébés ont été baptisés avec le nom Emma en 2025. Et chez les garçons, encore une fois, un nom très, très populaire. Il est à la première place pour une cinquième année consécutive. Et ce prénom, c'est?
1: C'est Noah. Le prénom le plus donné. Moi, c'est drôle, hein, quand j'étais petite fille, je sais pas si vous aussi, les filles, c'était comme ça chez vous. Ben, pour vous, avec mes copines, là, on s'amusait à déjà prévoir les noms de nos enfants. On avait toute une liste de noms. Moi, j'aime ça. Et en fait, ben, moi, comme vous le savez, je m'appelle Julie. Et j'ai longtemps pas aimé mon prénom.
0: Ah ouais.
1: Parce que des Julies, en 1970-80, on était une trollée de Julie. Mmh. On l'est encore, d'ailleurs.
0: Ben,
1: mais, hein?
0: En 2025, veux-tu savoir combien de Julie ont été baptisées et où le prénom Julie se trouve?
1: Ah, ben oui, tiens.
0: Sur la liste.
1: Vas-y donc.
0: Emma est au numéro 1.
1: Oui.
0: Julie est au 834e rang.
1: Ah, ben oui, c'est ça. Ça se donne quasiment plus.
0: 5 Julie en 2025.
1: 5 donc, Julie. Mais c'est bien parce que là, ça devient rare à nouveau. Mais tu sais, quand dans une classe, toute ta vie, t'es genre 7 Julie.
0: Ben oui, oui.
1: Fait qu'il y avait quasiment Julie A, Julie B, Julie D. Tu sais, c'était fou. Donc, et surtout, ma sœur s'appelle Clara. Donc, je disais à mes parents, ouais, OK, vous vous êtes forcés pour ma sœur, pas pour moi.
0: Vous avez pris le nom facile.
1: Oui.
0: Et donc, plus jeune, quand tu jouais avec tes copines, est-ce que tu avais planifié Billy et Augustin?
1: Non, pas du tout. Billy, ben moi, j'ai toujours été... En fait, une de mes grandes passions, c'est le jazz. Mm-hmm. Et j'ai toujours été fan de Billie Holiday.
0: Oui.
1: Et j'écoutais beaucoup sa musique. Et j'ai juste sorti ça à mon mari quand je me suis retrouvée enceinte. Et j'ai dit, hey, qu'est-ce que tu penses de Billy? Et là, tout de suite, il dit, j'adore. Et je n'ai même pas pu imposer ou proposer même un autre nom. Tu sais, j'avais proposé Clémentine. J'adore Clémentine. Je trouve ça super beau. Hey, mon chum me regarde, voyons. Non. C'était fini, Billy, c'était Billy. Et pour Augustin, en fait, c'est que Augustin, c'est le prénom d'un livre d'adolescence, du personnage d'un livre d'adolescence que j'ai lu quand j'avais peut-être 12, 13 ans, 14 ans. Et ça s'appelle Le Grand Monde. Et Monde s'appelle Augustin Monde. Et okay. J'ai fantasmé adolescente sur ce gars-là que je trouvais, tu sais, décrit comme s'il avait l'air extraordinaire, un peu ténébreux, un peu, là, je capotais. Et donc, c'est pour ça que j'ai appelé mon fils comme ça. Et comme mon mari s'appelle Andrew, il était bien content, ça fait A et A.
0: Ah,
1: OK. Fait que j'ai pas rechigné là-dessus.
0: Pour lui, il aimait ça.
1: Ouais. Et toi, tes enfants?
0: Juliette et Benjamin, on voulait des noms classiques, mais qui pouvaient quand même être modernes. On voulait des noms qui se disaient aussi bien en français qu'en anglais. Et on voulait des prénoms avec lesquels on pouvait avoir un petit diminutif, un petit surnom. Et donc, ça cochait toutes ces cases. Et ensuite de ça, on a vraiment juste fait un diagramme de Venn. J'ai mis mes noms. Marie avait mis ses noms. Et ceux qui se retrouvaient au milieu, ben, on a fait, bon, ben, c'est ça qui est ça. Moi, j'avais une règle. J'avais dit à Marie-Ève, j'ai pas le goût de me faire convaincre d'un prénom. Tu sais, si elle me dit, par exemple, Arthur, puis que je dis non, convainc-moi pas. Convainc-moi pas que j'aime ça, Arthur. J'ai dit non, et je lui ai donné le même luxe. Et donc, ça, c'est les prénoms qui
1: cochaient toutes ces cases. Mais Julien, vous l'appelez Juju?
0: Ouais, Juju.
1: OK.
0: Juju, plus à l'anglophone.
1: Ouais.
0: Juju. Ouais. Et donc, non, moi, je les aime, ces prénoms-là. Et si vous aussi, ben, vous avez eu le privilège de nommer quelqu'un, eh bien, sachez que dimanche, vous devez célébrer celui avec qui vous avez fait ça. C'est la fête des pères. Est-ce que vous savez de où vient la fête des pères? On dirait que je suis pas certain quand est-ce que ça a commencé. Ben, on vous le dit tout de suite après Marie-Mé. Voici sur le plancher. 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

0: Ce dimanche, c'est la fête des pères. J'espère que vous ne l'aviez pas oublié. C'est correct, il vous reste encore plein de temps pour planifier quelque chose pour papa. Mais est-ce que vous savez de où vient la fête des pères et depuis quand on la célèbre? Je me suis réveillé ce matin, j'avais aucune idée. J'ai l'impression que je vais me coucher un petit peu moins niaiseux ce soir.
1: Mais je savais pas moi non plus. Je l'ignorais complètement, puis j'ai fait mes petites recherches. En fait, c'est né aux États-Unis au début du 20e siècle, et ça serait une femme, puis on sait pas d'où elle vient cette femme-là, Sonora Smart Dot, qui, en 1909, elle avait, bon, évidemment, on fêtait déjà la fête des mères, puis elle s'est demandé l'équivalent de pourquoi on fêtait pas la fête des pères. Oui. Et elle prenait comme exemple son propre père qui, lui, avait élevé ses 6 enfants. Son père avait été veuf très rapidement. Puis elle a dit, tu sais, mon père, faudrait qu'on le célèbre. Et ça serait de là, plus ou moins, que ça serait parti, finalement, okay, la fête des pères. Sauf que c'est vraiment en 1972 que le président américain Nixon en a fait vraiment une fête presque nationale aux États-Unis.
0: Puis officielle, en tout cas.
1: Plus officielle, puis on a commencé à fêter ça. Et pareil, au Québec et au Canada, la tradition, c'est dans les années 70-80. Donc, toi et moi, on a toujours connu la fête des pères. Moi, je me souviens pas d'un moment donné où, tu sais, je suis trop jeune pour ne pas avoir connu ça. Mais c'est vrai que pourquoi pas? Parce que ça, c'est pas juste de fêter juste les mères et juste les pères. Quoique...
0: on va en parler un petit peu plus tard à l'émission, mais j'ai l'impression que la fête des mères est un petit peu plus importante. Ça n'a pas le même niveau.
1: Non, hein?
0: Tu sais, les deux sur papier.
1: Je rêve pas, hein?
0: Fête des pères, fête des mères. Mais d'après moi, un petit peu plus important. On va en parler tantôt. Mais la fête des pères est quand même assez importante, tellement que Julie en a fait le sujet de son calepin. Ça s'en vient au retour et Britney Spears sera là avec Oops, I Did It Again. 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
2: Cette fête des pères,

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0: À tous les papas qui sont à l'écoute, c'est notre moment. On peut mettre nos pieds sur le coussin, on peut relaxer, se prendre un petit drink. C'est le moment de l'hommage des papas. C'est ça, right? C'est un hommage? Une réflexion? C'est pour nous, ce moment-là.
1: C'est un bel hommage.
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1: On avait posé la question il y a 50 ou 60 ans, c'est quoi le rôle du père? Ça aurait été fort différent du rôle de maintenant parce qu'à l'époque, on aurait dit, ben un papa, il est là pour travailler, subvenir aux besoins de sa famille puis faire respecter les règles. Ouais. C'est pas rare, peut-être c'est la même chose si tu poses la question à tes parents. Pat, moi c'est ça quand je pose la question à mes parents, quelles étaient la relation que vous aviez avec votre père? Les deux me disent, ben on sait qu'il nous aimait, mais il le montrait pas fort. Ouais. Hein? Parce qu'il y avait cette espèce de façon d'être beaucoup moins. On faisait moins de choses avec ses enfants. La maman pouvait faire des choses, mais le papa, il était plus distant. Maintenant, c'est complètement différent. Les jeunes pères, t'en fais partie, Pat, oui. Mon chum en fait partie aussi, sont très, très impliqués dans la vie de leurs enfants. Et notamment parce qu'on a été assez précurseurs ici au Québec. On a eu une juridiction qui était différente des autres où on a eu un congé de paternité. Depuis 2006, on a ça. On a été un des premiers endroits, maintenant il y en a un peu partout, mais on a été un des premiers endroits où c'est, ça a été revendiqué et ça a été entendu. Et la proportion de jeunes papas qui le prennent, ce congé de maternité, est très élevée. C'est comme à 80 % des jeunes papas. Moi, je sais que mon cousin, il n'y a pas longtemps, l'a fait. Mon cousin est beaucoup plus jeune que moi, tout ça. Puis il y a beaucoup de gens autour de moi qui le font. Et je trouve ça formidable parce que c'est une période déterminante quand les enfants sont tout petits. Et un père qui est plus présent au début, en général, d'après les études, va le rester tout au long de la vie de l'enfant. Il va demeurer plus présent par la suite. Et toutes les études le montrent aussi. On a besoin d'un papa, d'une maman, mais on a besoin d'une implication positive du père. Mmh. Parce que ça crée plein de bonnes choses chez l'enfant. Notamment chez les garçons, ça va créer une meilleure gestion des émotions. Puis chez les filles aussi, le lien avec la fille crée une meilleure estime d'elle-même, meilleure aspiration personnelle, meilleure compétence. Puis tu sais, j'en parlais la semaine passée aussi, le fameux Mighty Effect des filles.
0: Ben oui.
1: Que les filles aussi bonifient leur papa dans la façon de penser, puis dans l'ouverture d'esprit qu'ils peuvent avoir. Donc, on n'est plus à l'heure de justement les papas distants. Au contraire, et on vous demande de vous impliquer, comme nous, les mamans, nous impliquons aussi beaucoup, beaucoup, beaucoup.
0: J'ai l'impression qu'on nous demande pas de nous impliquer, on s'implique, on veut s'impliquer, tu sais.
1: C'est ça, c'est comme naturel maintenant, c'est complètement naturel, mais c'était pas naturel, tu sais, il y a une autre génération avant, c'était pas naturel à ce point-là. Mmh. Moi, mon père, et là, c'est là où je fais comme un petit hommage à mon cher papa, mon papa a toujours fait partie de ces hommes comme vous, là, maintenant. Mon père a été hyper présent, très papa poule, très, très présent pour ma sœur et moi. Faut dire que lui-même a été élevé avec 4 sœurs, avec une mère. Donc, peut-être qu'il était enclin à comprendre la psychologie des femmes puis la façon dont on pouvait réagir pour certaines choses. Et j'oubliais aussi, il y a les pères qui sont pas biologiques, mais qui jouent un rôle super important. Et là aussi, j'ai deux amis très, très, très près de moi qui ont refait leur vie avec des hommes qui ont complètement adopté, entre guillemets, là, vrai, mais adopté les enfants de mes copines à tel point qu'il y a même un des petits garçons qui appelle papa numéro 2. Tellement, et je trouve ça très, très, très beau parce que oui, c'est une figure paternelle importante aussi. Mais pour revenir à mon père... Mon père a été, moi, c'est mon père ce héros, là. Moi, je suis daddy's girl. Mais aussi, je suis mommy's girl aussi. Mais tu sais, je suis une fille à papa, vraiment, vraiment. Mon père a une influence énorme sur ma sœur et sur moi. Énorme, énorme. Et même sur ses petits-enfants, d'ailleurs. Et c'est une figure très, très, très marquante. Et il y a deux choses qui m'ont toujours marquée chez mon père. La première, c'est qu'il m'a toujours dit, dans la vie, compartimente les choses. C'est dans ton cerveau, compartimente-les, parce que si tu commences à penser à tout ce que tu as à faire, tu y arriveras pas. Mm-hmm. Donc, c'est
0: un tiroir à la fois.
1: Exactement, un tiroir à la fois. Et combien de fois dans ma vie il m'a redit ça, où je me suis rappelé ces paroles-là en me disant, mon Dieu, qu'il a raison. OK, je repense à mes petits tiroirs. Et l'autre chose qui me restera toujours, puisque la tradition est lancée même auprès des petits-enfants, c'est que mon père a cette faculté de faire des toasts à table. De faire des chin-chin. Et quand on est une table, on peut être 4, on peut être 6, on peut être 12, mais quand on est à une table, il y a cette habilité, cette délicatesse, cette propension à faire le tour de la table et à souligner quelque chose de positif chez l'un et chez l'autre. Et ça, ça nous a marqué comme enfants, ma sœur et moi. C'est une tradition qui se continue. Bon, mon père fait encore des toasts, mais tu sais, on a tous repris aussi cette tradition. Parfois, c'est mon fils qui va faire le toast, parfois. Et c'est vraiment quelque chose de très marquant. Et c'est une belle tradition. Mais bref, j'ai eu la chance. Moi, j'ai jamais manqué d'amour. J'ai eu cette chance-là là, de jamais en avoir manqué, ni de mon père, ni de ma mère. Et ben aujourd'hui, je voulais comme saluer ces papas qui se donnent à fond et qui sont si présents et si formidables aussi.
0: Bonne fête des pères à tous les papas qui nous écoutent, tous les papas du Québec, en fait, tout le monde. Tout le monde. Une tradition, souvent, c'est d'écouter un match sportif avec son papa. Il y en a peut-être plusieurs qui vont le faire avec la Coupe du monde. Est-ce que vous savez pourquoi en Amérique du Nord, on dit soccer plutôt que football?
1: Non, ça, je ne le sais pas.
0: Je vais te le dire tout de suite après. Deux frères, je vous explique ça. Voici Nirvana. Jusqu'à 18h. On souhaite un bon retour à la maison ici dans Viva la Casa.

0: C'est un débat qui revient certainement à chaque 4 ans avec la Coupe du Monde. Un petit peu plus cette année, alors que la Coupe du Monde, bien les pays hôtes sont ici en Amérique du Nord, où on appelle vraiment ce sport le soccer. Il y a toujours ce débat soccer versus football. Si on va en Europe,
1: c'est le football.
0: C'est le foot, évidemment. Donc en France, en Angleterre, c'est le football. Nous ici, c'est le soccer. Pourquoi? Eh bien, article ce matin dans le Journal de Montréal qui expliquait la différence, que je trouve super intéressant, parce que à la base, le terme soccer a été inventé en Angleterre.
1: Ah oui?
0: Et donc, ça vient d'Angleterre. Et l'explication est bizarre, mais je vous l'explique. On est à la fin du 19e siècle et le sport était officiellement connu sous le nom de Association Football. Donc, Association Football. Évidemment, football, pourquoi? Ben parce qu'on jouait avec son pied.
1: Okay, oui.
0: Mais plusieurs universités, comme celle de Oxford et Cambridge, avaient une mode où on ajoutait des ER à la fin de plein de mots. Et donc, au rugby, par exemple, on pouvait dire le rugger. Hey, you want to go play rugger? À la place de rugby. On ajoutait ER. Une petite mode qu'on faisait dans ces universités-là. Et là, association, ça marchait mal de dire association-er. Et donc, on a pris juste les 3 lettres du centre du mot, le S-O-C, et on a ajouté le E. Want to go play soccer?
1: Hey, c'est ça!
0: C'est vraiment ça! C'est vraiment, vraiment ça. Et donc, c'est devenu soccer. On dit même que ça a été utilisé de façon quand même semi-officielle jusque dans les années 70, où là, soudainement, ça a comme viré et on s'est mis à dire football de façon plus officielle. Mais tu sais, les Européens qui se plaignent qu'on dit soccer, ben c'est eux qui l'ont inventé à cause de ce petit surnom qu'ils donnaient à plusieurs mots dans ces universités anglaises.
1: Hey, c'est intéressant.
0: Et donc, nous, on a décidé de l'adopter comme ça. Soccer, football, peu importe comment vous l'appelez, ben, on vous souhaite une belle Coupe du Monde et je pense que ça va être une pas pire. Le Canada, d'ailleurs, qui joue tantôt contre le Qatar à 18h. Au retour dans le showbiz, Julie, c'est quoi la grande nouvelle? Celle qu'on doit absolument pas manquer, que tout le monde doit savoir?
1: La grande nouvelle, il y en a beaucoup.
0: Ben oui, je
1: y en
0: sais,
1: a
0: mais
1: beaucoup.
0: La grande.
1: Eh bien, on va avoir des nouvelles de Norman Brathwaite.
0: Ah, ben oui.
1: Et on va parler de celle qui fait les premières parties de Harry Styles. Et qui l'eût cru? J'en revenais pas. Et je vais vous dire pourquoi elle le fait.
0: Que elle fasse les premières parties de Harry Styles.
1: C'est étonnant.
0: Assez surprenant, on vous raconte ça. Et Zaz sera là avec Si jamais j'oublie. À Viva!
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1: Quelle nouvelle on a su ce matin que un des chouchous du showbiz québécois, Normand Brathwaite, a failli y passer. Quelle histoire!
2: Frôler la mort, écoute, une histoire incroyable dans les dernières semaines, des enjeux de... lui, il s'est souvent ouvert sur les enjeux de santé mentale. Oui. Il a été très honnête par rapport à ça, très très ouvert, oui, c'est ça. Et en fait, commençait à avoir une dépression, coup de tête, a décidé de plus prendre ses médicaments pour le diabète et s'est retrouvé très très mal en point, dans le coma. Et à devoir réapprendre à marcher et tout. C'est fou, il revient de très, très loin. Il a décidé d'arrêter de boire et de continuer à vivre, finalement. Donc, nouvelle un peu choquante.
1: Il y a peut-être beaucoup de pluie au Québec ce week-end. Peut-être le bon moment pour aller au cinéma. Il y a un film qui reçoit des super belles critiques.
2: Le film Histoire de jouets 5. Vraiment, les critiques sont unanimes. Combien c'est un chouette film, intelligent, puis à plusieurs niveaux. Alors, je pense que nous, les parents, comme les enfants, peuvent y trouver leur compte. Donc, c'est peut-être une belle idée d'aller voir ça.
1: Ben oui. Il a remporté une statuette aux Oscars à la dernière cérémonie. Sean Penn, qui va avoir un nouveau film qui risque de diviser.
2: Oui, mais ça serait lui qui va réaliser un film sur l'assaut du Capitole américain qui s'est passé le 6 janvier 2021. Ça a été annoncé dans les médias, donc lui réaliserait et on va suivre la vie d'un policier qui pourrait être incarné par Bradley Cooper, acteur que j'adore. Et lui, à la réalisation, c'est intéressant aussi ce qu'il fait.
1: Oui, moi j'aime beaucoup, beaucoup Sean Penn. C'est finalement officiel. Il y avait des rumeurs, c'était officieux, mais là, on le sait pour de vrai, de vrai.
2: Il y avait tellement de rumeurs là-dessus. Sont-tu mariés, sont-tu pas mariés, sont-tu mariés, sont-tu pas mariés? Oui, ils sont mariés, Tom Holland et Zendaya. Officiellement, c'est Tom Holland qui l'a annoncé et il a fait comme une espèce de shout-out à sa femme maintenant en disant que c'est extraordinaire. Ils ont l'air d'avoir une connivence folle. Ils s'entendent bien, ils se comprennent bien. Donc voilà, c'est fait.
1: Et Harry Styles a réussi à avoir une des plus grandes de la musique pour faire ses premières parties.
2: Ses premières parties. Là, il fait 12 dates d'affilée au Wembley Stadium à Londres. D'ailleurs, les critiques sont unanimes. Il paraît que c'est un grand, grand, grand concert, que lui, il sait vraiment tout faire. Et il a demandé à Shania Twain de faire ses premières parties. Alors, on pourrait se dire, mon Dieu, c'est tellement une artiste elle-même confirmée. Pourquoi a-t-elle accepté de faire ça? Et elle s'est confiée dans un podcast. Elle a confié les raisons pour lesquelles elle a fait ça. En fait, elle avait rencontré il y a quelques années Harry Styles, avec lequel ça avait bien cliqué. Et lui, lui avait dit d'emblée, « Oh, je suis tellement heureux que ma mère m'ait
1: présenté ta musique,
2: fait découvrir ta musique, t'es vraiment une super artiste et tout ça. Est-ce que ça t'ennuierait d'appeler ma mère dans quelques jours? Ça va être son anniversaire.
1: Okay. »
2: Et Shania Twain avait dit, mais oui, pas de problème, je vais l'appeler. Et est née une amitié entre la mère de Shania Twain et la mère de Harry Styles et Shania Twain. Ils sont toujours restés en contact. Harry Styles l'avait invité à Coachella, ce grand festival, déjà à venir chanter avec lui. Et là, il lui a demandé, est-ce que tu viendrais faire mes premières parties à Londres, 12 spectacles comme ça? Puis elle dit, je n'ai pas pu refuser, je l'aime tellement ce petit.
1: Et autant que Shania Twain a déjà été au top, je suis pas sûr qu'aujourd'hui... Ben en fait, je le sais qu'elle fait pas le stade Wembley là elle seule. Et ça va peut-être même lui redonner un petit peu de vent dans
2: Absolument.
1: Les voiles. Peut-être qu'elle va faire Wembley l'Arena, qui est plus petit, l'année prochaine.
2: C'est possible.
1: Et puis, ça va lui donner l'occasion de refaire une autre grosse tournée. Oui. Donc, non, du point de vue business, là,
2: c'est bon.
1: Pas un mauvais move. Oui. L'énigme du jour s'en vient tout de suite après Rhymes. C'est goodbye, même si c'est pas goodbye tout de suite pour nous. On vous accompagne jusqu'à 18h en ce jeudi. Pat et Julien, on vous souhaite un bon retour vers la maison. Merci d'être là.

0: Cette chanson-là ne vous donne pas envie de siffler. Vous êtes fait plus fort que moi. C'est Goodbye Rhymes à 16h54 minutes dans Viva la Casa. L'heure de l'énigme du jour de Julie.
1: Une petite devinette. Quel est le comble pour un électricien? Je répète.
0: Oui.
1: Quel est le comble pour un électricien?
0: OK. On est dans les jeux de mots?
1: On est comme dans une petite devinette.
0: C'est une joke ou c'est une énigme?
1: Ben, c'est pas vraiment une énigme, c'est comme... C'est un jeu de mots.
0: Parfait. Si vous pensez avoir la bonne réponse, textez-la tout de suite au 1-866-56-RADIO. 1-866-56-72-346. La réponse à cette devinette drôle. Au retour en musique, R.E.M. sera là. Taylor Swift également avec Opalite. Pour tout de suite, 16h55. L'heure parfaite pour aller s'informer, pour savoir ce qui se passe chez nous. À Viva!
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16: Bonjour, ici Claude Marquis, voici vos actualités. Le chef conservateur, Éric Duhaime, soutient avoir été blanchi par le directeur général des élections du Québec des accusations de malversation lancées par le Parti québécois. À la suite de l'élection complémentaire dans Arthabaska en 2025, le PQ affirmait que M. Duhaime avait largement sous-estimé ses dépenses électorales et ainsi contrevenu à la loi. Hier, M. Duhaime a assuré que tout était finalement conforme. Le député d'Arthabasca, Alex Boissonneau, appuie les municipalités de la MRC de l'Érable dans leur demande de soutien accru pour les infrastructures en eau. Selon lui, les municipalités ont identifié leurs besoins et préparé leurs projets, mais le financement gouvernemental tarde à suivre. Une situation qui freine l'entretien et la modernisation des réseaux d'eau. Le député d'Arthabasca, Alex Boissonneau, annonce l'arrivée de Mylène Lambert comme nouvelle attachée politique au sein de son équipe. Elle aura notamment pour mandat d'accompagner les citoyens dans leurs démarches et de relayer leurs préoccupations. Et les départs s'accumulent à la coalition Avenir Québec alors que les élections approchent à grands pas. Un autre ministre a annoncé ce matin qu'il ne sollicitera pas de nouveau mandat, soit le ministre de la Culture, Mathieu Lacombe. Ancien journaliste, Mathieu Lacombe est député de la circonscription de Papineau en Outaouais depuis 2018. Une trentaine de députés caquistes ont annoncé qu'ils ne se représenteraient pas aux prochaines élections. C'est ce qui complète vos informations. 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
3: 17h01, dernière heure de Viva la Casa, dernière heure de la saison de Viva la Casa. On tombe en vacances dans 60 minutes et donc ça va être un 60 minutes rempli de fun, rempli d'énergie, surtout avec des grosses, grosses tunes qu'on vous présente. Julie, un gros sourire aux lèvres, j'aimerais ça que vous puissiez le voir.
4: Elle me fait rire, ma petite devinette énigme.
3: Ben, j'espère qu'elle te fait rire parce que honnêtement, j'ai aucune maudite idée. Veux-tu nous rappeler ton énigme du jour?
4: Quel est le comble pour un électricien? As-tu une petite idée?
3: Non, mais ça là...
4: C'est pas évident.
3: Tu sais, quand
4: mais
3: tu donnes des devinettes
4: drôle.
3: Mathématiques, je suis bon.
4: Oui, oui.
3: Ça, mon cerveau, il va pas là, mais pas en tout. Comme je ne sais même pas... Écoute, je ne sais pas, tu me dis, hey, 1000$ pour avoir une réponse là, puis je vais te dire, c'est d'avoir un court-circuit. Ça marche même pas, je sais pas.
4: Ben ça c'est dans cette veine-là, justement. Okay. Donc, le comble pour un électricien, ne pas être au courant.
3: Ah! Ben oui.
4: Non, mais avoue, c'est mignon.
3: C'est mignon. J'aime ça. Hein, je l'accepte.
4: Bon.
3: Pas tant de bonnes réponses sur la messagerie texte, ceci dit. Donc, je suis content de voir que quand on échoue en gang.
4: En gang.
3: Puis on est ensemble. question pour vous, justement, sur la messagerie texte. On vous rappelle le numéro 1-866-56-RADIO. Alors que ce dimanche, on célèbre la fête des pères, chez vous, là, est-ce que la fête des pères est un petit peu moins importante? Est-ce qu'elle passe plus sous le radar? Question, parce que moi, j'ai l'impression que chez nous, c'est le cas. Puis ça me fâche pas tant que ça. On parle de la fête des pères tout de suite après R.E.M. Everybody Hurts, un classique de 1993 s'en vient. Mais juste avant, eh bien, c'est la petite récente de Taylor Swift. Opalite, dans Viva la Casa. Bon jeudi!

0: J'espère que vous avez au moins planifié une carte pour ce dimanche. C'est évidemment, vous le savez, la fête des pères. Mais la carte, c'est le strict minimum. J'ai l'impression que c'est presque tout ce qu'on a de besoin, les papas. Et j'ai ce constat chez moi, dans ma famille, et je suis curieux de savoir si c'est seulement chez moi.
1: Tu veux dire une carte, t'écris un petit mot à ton père.
0: Exactement. Ouais. J'écris une carte à mon père. Si mes enfants me donnent une carte, je suis heureux. On peut passer à autre chose. Ça n'a pas besoin d'avoir plus de fla-fla que ça. Parce que j'ai l'impression que la fête des pères, c'est moins important que la fête des mères. On s'entend là-dessus.
1: Ben.
0: Non!
1: Je sais pas, mais peut-être un petit peu.
0: Ben, non, mais c'est.
1: Non, mais ça devrait pas. Ça devrait
0: Pourquoi?
1: Pas.
0: Non, mais.
1: Non, ça devrait pas. Puis je le disais tout à l'heure, là, je veux dire, l'implication d'un père est aussi importante que l'implication d'une mère, là, c'est pas ça, mais.
0: Est-ce que donc. Qu'est-ce que c'est? Parce que regarde. Je le sais que c'est pas juste chez moi. Et je sais que je pense, les gars, en général, tu sais, s'il se passe pas grand-chose dimanche, là, tu vas pas me retrouver en train de pleurer dans ma chambre. Le contraire n'est pas nécessairement vrai pour ma blonde. T'sais. En même temps, les femmes, vous le méritez bien plus. T'sais, vous avez porté les enfants, vous avez ce côté maternel. Je veux pas dire qu'il est plus important que le côté paternel, mais je pense qu'il y a une bonne raison pourquoi historiquement la fête des mères était célébrée avant qu'on instaure la fête des pères. Et donc, il y a un côté un peu... Je pense pas que ça nous affecte autant s'il y a pas d'artifice. Mais même tout ce qui est publicité, fête des pères, c'est super cliché, là. C'est barbecue, puis c'est sport.
1: Pour la fête des mères aussi, c'est un peu cliché, là, d'ailleurs, ouais. Mais pas besoin de cadeaux, d'ailleurs. Mais oui, c'est vrai que probablement, tu as raison.
0: C'est donner une paire de bas à papa, il va être content.
1: Non, mais regarde, nous, on a réglé ça. Fête des pères. Moi, mes parents viennent tout le week-end à la maison. Fête des pères, on va faire un beau souper samedi, un bon souper dimanche. Ouais. On va être ensemble. Moi, j'amène mon père voir un match des Roses de Montréal. Oui. Mon père adore le foot. Et c'est drôle d'ailleurs parce que je lui ai dit, à moins, papa est français, puis je lui ai dit, à moins qu'il y ait un match de la France, j'ai pas vérifié l'horaire. Puis il dit, c'est pas grave, même s'il y a un match, il dit, je l'ai enregistré, je veux passer l'après-midi avec toi. Fait que pour moi, c'est passer du temps avec les gens.
0: Oui. Mais tu vois, moi, l'exemple parfait, j'ai appelé mon père justement pour dire, OK, ce week-end, qu'est-ce qui se passe? Mon père a un chalet, donc est-ce que tu es en ville? Est-ce que tu es au chalet? Est-ce qu'on peut se voir? Puis honnêtement, je pense que la fête des pères était à 10 000 pieds de ses pensées. Il dit, regarde, je sais pas ce qu'on fait, mais regarde, que ce soit en fin de semaine, ou sinon, je sais pas, pensez-vous venir au chalet dans les prochains week-ends? Je sais pas encore, laisse-moi parler à Marie-Ève. Regarde, on fera ça quand on se verra.
1: Oui, c'est vraiment. Pas, il en fait pas tout un plat.
0: Il en fait tellement pas tout un plat. Et ultimement, c'est sûr que je vais l'appeler dimanche. Et c'est tout ce que j'ai besoin de faire. Pour lui faire plaisir, là, j'ai besoin de l'appeler. C'est tout. Et puis, c'est pas grave. Et de mon côté, chez moi, mes enfants sont encore à l'âge où, tu sais, Juliette, elle risque de me faire un bricolage. Puis, ça va me faire plaisir. Et mon gars, j'avoue que j'aime ça quand il m'écrit un mot. Parce que je trouve que c'est le seul moment, la seule excuse pour qu'il me mette sur papier, tu sais, des mots qui sont gentils. D'habitude, il me met des mots méchants.
1: Qu'est-ce que tu veux dire, la seule excuse?
0: Sinon, il va pas m'écrire une carte pour me dire, papa, je t'aime, tu es le meilleur papa, ouais, et puis okay. Blablabla.
1: C'est le bon temps pour faire ça.
0: C'est le bon temps pour faire ça, puis effectivement, ça fait plaisir, mais j'ai besoin de rien de plus que ça. Rien de plus. Je pense que pas mal tous les gars, on est pareil.
1: Ouais, t'as raison. Okay. T'as raison.
0: Fait que finalement, on peut... Pas obligé de planifier grand-chose.
1: Es-tu en train de dire que ça ferait ton affaire qu'on fasse rien?
0: Je suis en train de dédouaner tout le monde pour vous dire c'est correct, la fête des pères, c'est pas si important que ça cette année parce qu'on s'en fout un petit peu. On s'en fout pas à 100%, mais on s'en fout un petit peu.
1: Bon, c'est noté.
0: C'est un conseil de gars que je vous donne. Faites quelque chose, mais ça n'a pas besoin d'être si gros que ça, là. D'après moi. Vous savez évidemment que c'est la Coupe du Monde en ce moment qui bat son plein. Les plus belles histoires de la Coupe du Monde, en tout cas en ce qui nous concerne ici à Viva la Casa, ça passe pas toujours sur le terrain, c'est souvent en périphérie du match. Et on a des belles histoires à vous partager qui se sont passées dans les dernières heures à la Coupe du Monde. Tout de suite après, Jeff Posé à Viva la Casa. Bon jeudi! Puisqu'il faut qu'on...

0: non-fan de foot, fan de soccer, difficile de nier que la Coupe du Monde, c'est super rassembleur. Pas besoin de regarder des matchs pour avoir des super belles histoires qui ressortent de ce tournoi-là. Et encore une fois, aujourd'hui, il y en a qui ressortent du lot.
1: Oui, dans les derniers jours, une histoire qui a fait énormément jaser, c'est cette influenceuse sud-coréenne qui se fait appeler InnoCat. Elle a des milliers, mais millions d'ailleurs, de personnes qui la suivent entre YouTube et TikTok et tout ça. Elle s'est retrouvée à Guadalajara, au Mexique, pour un match et elle filmait et elle faisait comme une espèce de selfie, je pense. Elle se filmait et derrière, il y a un imbécile qui a fait un geste comme pour tirer les paupières.
0: Les yeux bridés,
1: tout ça. Sauf que...
0: Ça, c'est pas une belle histoire à date.
1: Non, ça, c'est pas une belle histoire, mais elle va tourner belle parce que ça a créé, justement, cette influenceuse-là l'a mis. Ce gars-là a été vu et ça a créé ça a suscité vraiment l'indignation totale. Ça a été vraiment viral où les gens ont dénoncé ça et c'est même des milliers de Mexicains qui, par solidarité, ont dit « Attends, nous, on n'est pas comme ça, là. On n'est vraiment pas comme ça. On s'excuse. » À tel point que le gars qui a fait ça, l'imbécile en question, il a été obligé de s'excuser. Il s'est excusé publiquement. Donc bravo.
0: Peu de haine qui s'est traduit en beaucoup d'amour.
1: Oui, ça y a peut-être mis un petit peu de plomb dans la tête, ce gars-là. Hein? Une autre histoire, alors là, elle est très drôle, c'est Mbappé, ce joueur qui joue pour la France, que j'adore et tout. Il jouait donc il y a quelques jours contre le Sénégal. Il a marqué assez tardivement, d'ailleurs. Et quand il a marqué, au lieu de faire un geste genre de victoire avec le bras, il a fait comme s'il jouait de la flûte traversière.
0: Oui, j'ai vu ça passer.
1: Sais-tu pourquoi il a fait ça?
0: Aucune idée.
1: En fait, c'était un pari avec James Corden, l'animateur qui faisait aussi les carpool karaoké. Ouais. Bref, il a été interviewé par ce gars. Là, et Mbappé racontait que ses parents ont voulu qu'il touche à beaucoup de choses dans la vie, qu'il voulait qu'il découvre plein d'affaires, et notamment la musique, et ils lui ont fait faire de la flûte traversière. James Corden lui dit, t'es-tu capable de jouer encore? Regarde, j'en ai une ici. Il dit, ben non, je suis plus capable de jouer. OK, mais il dit, je te lance un pari, le premier but que tu fais à la Coupe du Monde, tu vas mimer la flûte traversière. Et Mbappé a dit, OK, je vais le faire, pari tenu. Et finalement, il l'a fait.
0: Qu'il se soit rappelé de ça. Dans un moment ultra important, la Coupe du Monde, lui, il marque, il pense à James Corden, c'est un pari.
1: Son premier but, il fait la flûte traversière. Donc là, vous savez pourquoi il a fait ça. Va-t-il le faire encore pour les prochains matchs? Je ne sais pas, ça va être à suivre. Puis un moment hyper touchant aussi, c'était Tom Brady qui était avec sa fille dans les estrades. Et puis à un certain moment, il y a comme la caméra qui les capte, et on a vu ça un peu partout sur les réseaux sociaux, en train de faire une espèce de jeu avec les mains. Je ne sais pas comment on pourrait dire ça, comme
0: en bon français, il faisait un handshake.
1: Un handshake, mais un handshake spécial et tout. Et donc, il a dû s'expliquer.
0: Une poignée de main.
1: Pourquoi vous faites cette poignée de main un peu rigolote.
0: Chorégraphier
1: tout ça. Puis ils disent, c'est parce que c'est une joke à l'interne de notre famille. C'est un souvenir d'un voyage à Tokyo qu'on avait fait. Puis on avait eu bien du fun. Puis on avait fait ce handshake-là, justement, à ce moment-là. Alors, je trouvais ça mignon parce que, il y a la Coupe du Monde, il y a les matchs, mais il y a ce qui se passe aussi durant ces matchs-là et entre les matchs aussi.
0: Et justement, à la veille de la fête des pères, un beau moment père-fille pour montrer à quel point on est important, même si on n'a pas besoin de grand-chose. Et tout ce qu'on a de besoin, c'est un voyage à Tokyo, une poignée de main virale, puis on est vraiment heureux. C'est juste ça qu'on a de besoin. Moi, ce qui me fait plaisir, est-ce que tu sais c'est quoi?
1: Non, vas-y.
0: C'est quand je prends des chansons, que je les tourne du mauvais bord puis que je tente de te les faire deviner.
1: Ah, ben oui, j'aime ça moi aussi.
0: Ça me fait plaisir. Et on va jouer au jeu de la toune à l'envers au retour avec un Music Train qui sera là avec Calling All Angels. À Viva! Bon jeudi!
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0: Ben oui, c'est le moment où je vous invite au Hit à Pat. Excusez-moi, j'étais trop occupé à regarder la bonne musique que je vais vous jouer dès 18h. Et on vous rappelle que Viva la Casa, ben ça se poursuit. On joue tout de suite après Train Calling All Angels dans Viva la Casa.

0: jeu de la chanson à l'envers. À chaque semaine, je trouve trois tunes, j'y mets du mauvais bord, je tente de les faire deviner à Julie. On vous invite à participer sur la messagerie texte au 1-866-56-RADIO. Et Julie, tu me connais, j'aime ça trouver des petites thématiques.
1: Oui.
0: Aujourd'hui, thématique 18 juin. Ça tombe bien, on est le 18 juin.
1: Bon.
0: Et donc, des chansons qui ont marqué l'histoire de la musique en cette journée du 18. Okay. Ça rend pas les choses plus faciles pour toi?
1: Non, pas du
0: à
1: tout.
0: Deviner la tune?
1: Surtout, moi, je m'amuse à dire que c'est la portion psychédélique du show.
0: Oui, exactement. Julie, elle vient de prendre un buvard. Et donc...
1: franchement.
0: C'est ça le feeling qu'on va avoir en écoutant ces chansons-là à l'envers. Je te fais écouter le premier extrait. Tu tentes de le deviner. T'es prête?
1: Oui.
0: Voilà.

0: Je trouve qu'on reconnaît son timbre de voix à l'envers.
1: Ouais, c'est Bryan Adams. C'est sûr que c'est lui.
0: Ben écoute.
1: Et c'est I Do It For You.
0: Ah, bravo!
1: J'avais reconnu son timbre de voix, mais j'étais pas sûre de la chanson.
0: Chanson qui a été lancée le 18 juin 1991.
1: Pour le film Robin des Bois, ça,
0: exactement.
1: Hein?
0: Et c'est une chanson qui a atteint le numéro 1 dans 15 pays différents. Elle a été nommée aux Oscars et aux Grammy. Grosse, grosse tune de Bryan Adams. Et grosse victoire pour toi avec le point donné. Deuxième tune à l'envers.

0: Et je n'ai aucune,
1: aucune idée.
0: Non, non, non. On dirait que je ne savais même plus parler français.
1: Tes réponses, on les veut à l'endroit, s'il vous plaît. Je trouve que l'air se ressemble à l'endroit comme à l'envers.

0: C'est un grand classique du rock. C'est une chanson qui atteignait le sommet des palmarès en ce 18 juin, mai 1977. Le seul numéro un en carrière pour Fleetwood Mac, c'est Dreams. À l'endroit, c'est facile, ce jeu-là.
1: Oui.
0: Je suis pas sûr que ça fonctionnerait si on inversait les extraits, par exemple. Je t'avais quitté à l'endroit, puis après ça, faut que toi, t'achantes à l'envers?
2: Non,
0: on n'essaie pas ça. Dernière tune à l'envers, celle-ci, je pense qu'elle est facile. Ça te permettrait d'avoir un petit 2 sur 3, on le prendrait, hein?
1: Oui, oui.
0: Et voici.

0: Nanananana, ou, c'est quoi la toune? D'ailleurs, je la connais, mais c'est quoi le titre?
1: You're the one that I want.
0: Ah, you're the one that I want.
1: Mais
0: oui,
1: j'attendais que tu le dises, elle chante. C'est juste ça qu'elle dit.
0: Ah, ouais, ouais,
1: you're
0: oui.
1: the one that I want. Ah, you're
0: oui.
1: the one that I want. J'ai triché un peu.
0: Je l'ai trouvé.
1: Oh oui, je te le donne à 100%, okay, okay. Là, mais j'ai triché un peu. C'est une tune qui a atteint le sommet des palmarès en Angleterre le 17 juin. Tu me pardonnes quand même?
0: Oui, je te pardonne.
1: T'as pas le choix, surtout, surtout que ça vient de te donner deux bonnes réponses sur trois. Merci à tous ceux qui ont participé sur la messagerie texte. Au retour, petit conseil, petit tuyau pour les parents qui cherchent le cadeau parfait de professeur en cette fin d'année scolaire. Moi, je sais non seulement ce que les profs veulent, mais je sais ce qu'ils ne veulent pas. Je vous dis quoi tout de suite après? Ben l'oncle Soul, voici Soul Man dans votre tour. Allez, va!

0: Mais pour plusieurs, la fin de l'année veut dire cadeau de professeur. Toi, Julie, t'es chanceuse, tes enfants sont plus vieux, c'est terminé cette période-là.
1: Oui, oui, mais j'ai
0: donné. T'as donné? Ouais. Pas besoin d'acheter de cadeau de prof au prof du cégep, hein?
1: Non, je pense que ça serait mal vu.
0: Moi, je pense que oui. Mais pour plusieurs, quand on a des enfants en plus jeune âge, eh bien, c'est tradition. On donne des cadeaux au professeur. Pas obligé, ceci dit, donc pas besoin de sentir de pression, mais plusieurs le font. Et je veux vous donner conseil, pas par jugement, parce que peu importe quel cadeau vous allez choisir de donner à un professeur, si c'est ce que vous décidez de faire, le prof va être content.
1: Mais moi, toi, ta femme est prof.
0: Moi, ma femme est prof. Et donc, tu sais, j'ai comme j'ai la ligne directe pour savoir ce qui fait plus plaisir et ce qui fait moins plaisir. Et je vais vous dire tout de suite, il y a aucun professeur, surtout que tu sais, c'est beaucoup des femmes. Il y a personne qui a besoin de 8 boîtes de chocolat. Personne. Il y a personne qui veut et qui se dit hey, fin de l'année scolaire, j'aimerais ça avoir 8 boîtes de chocolat pour pouvoir ensuite de ça me mettre en maillot de bain près de la piscine. Il y a personne. Et donc, sachez-le. Ensuite de ça, tout ce qui est magasin à grande surface, là, puis on voit les petits ensembles cadeaux, on les voit nous aussi quand on va faire l'épicerie. Et souvent, ben ça revient. Donc, tu sais, avoir 4 ensembles cadeaux identiques.
1: Genre de chez Costco, là, tu veux
0: genre,
1: dire?
0: Genre.
1: Oui, mais attends, souvent, c'est des choses qu'on va pas s'acheter soi-même. Fait que c'est peut-être le fun de les recevoir.
0: Souvent, c'est des choses qu'on va redonner en cadeau. Je dis ça comme ça. Je dis ça, je dis rien. Je te le dis, ce qui fait le plus plaisir et qui est le plus facile. Vas-y. Plus facile en tant que parent. Il n'y a personne qui a goût d'aller magasiner pour un cadeau de prof non plus. Carte cadeau. Carte cadeau.
1: Mais carte cadeau.
0: Ben, n'importe où, ça n'importe peut être. Hey, Tim Hortons, ça va faire plaisir. Oui. Le centre d'achat du coin, ça va faire plaisir. Le magasin grande surface, ça va faire plaisir.
1: Et ça,
0: carte
1: c'est
0: cadeau. C'est simple pour les parents et je vous le jure, je le sais de source sûre, c'est ce qui fait le plus plaisir.
1: Marie-Ève, c'est ce qu'elle aime le plus.
0: C'est pas ça que j'ai dit. OK? Je veux pas que tu attribues rien à Marie-Ève. Moi, je vous donne un conseil d'amis. Vous en faites ce que vous voulez. Et c'est ça qui est ça. Cadeau de prof, peut-être également un cadeau pour celui qui célèbre aujourd'hui un 84e anniversaire. Une légende de la musique, on vous dit qui, au retour. Et Madonna et Sabrina Carpenter nous attendent avec Bring Your Love à Viva.
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0: C'est quasi invraisemblable qu'il soit déjà rendu à cet âge-là. C'est un des artistes les plus prolifiques de notre génération, de la génération de nos parents aussi.
1: Oui, oui, multigénération finalement.
0: Encore actif, encore en train de faire des tournées, encore en train de faire des albums. C'est l'anniversaire aujourd'hui d'un grand de la musique.
1: De Paul McCartney, Sir Paul McCartney.
0: Et que quel âge?
1: Parce qu'il s'est fait anoblir 84 ans aujourd'hui.
0: Oh!
2: Jukebox.
1: Un anniversaire comme ça, ça se fête. Et quand Patrick est arrivé, j'ai dit, attends, faut qu'on parle de la carrière extraordinaire de Paul McCartney et les grands moments de sa carrière. Et puis, c'est vrai qu'il rallie beaucoup, beaucoup de générations. Paul McCartney, évidemment, c'est les Beatles. Ouais. Ce petit gars de Liverpool qui rêvait de musique et qui, à l'âge de 15 ans, est ami avec John Lennon, George Harrison, qui lui a 14 ans, et décide de fonder ce groupe qui va vraiment révolutionner la musique, la façon dont on écrit, la façon, le son... complètement différent. Mais ils ont galéré, ces petits gars-là. Ils ont vraiment galéré. Ils ont fait leur classe à Hambourg, en Allemagne. C'est là où, finalement, ils étaient dans des petits bars, puis ils s'essayaient. 1963, ils sortent un album, et là, c'est la fureur. Et entre autres, cette chanson-là, Yesterday. Oh, I believe. Puis pour l'anecdote de cette chanson, c'est très rigolo parce qu'il paraît que Paul McCartney avait rêvé de cette mélodie-là. Il s'est réveillé, puis il l'a écrite. Mais il dit, c'était tellement parfait que je me demandais si je l'avais pas plagié ou pas. Quand même, c'est cocasse.
0: Et c'est effectivement une chanson qui est un verre d'oreille, donc je peux comprendre. C'est tellement catchy, on a tellement l'impression qu'on la connaît ou qu'on la reconnaît dès la première écoute que...
1: Et en même temps, tellement simple. Ouais. Et les paroles, et la mélodie. Il y a eu des chansons...

0: chansons comme Let It Be. Celle-ci, Hey Jude.
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2: Ce qui est fou, c'est que, tu sais, il y a plein de grandes chansons des Beatles, mais il y en a qui sont attribuées à John Lennon, qui a composé, qui a chanté. Et bien, celle-là, c'est vraiment les chansons de Paul McCartney.
0: De Paul, oui, ouais, raison de le mentionner. Donc, en 1970, tu sais, le groupe commence en 1960, mais leur premier album est en 63. Puis en 70, bien, déjà, les Beatles n'existent plus. Ouais. C'est quand même incroyable de se dire que toute cette influence pour un groupe qui a finalement pas duré très longtemps. Mais lui, là, il a continué et après, il se réinvente avec sa femme, d'ailleurs, Linda Hamilton, avec laquelle il fonde Paul McCartney and the Wings. Et là encore, il score avec des gros succès comme Ben on

0: et une de mes préférées que ma génération connaît un petit peu grâce à Guns N' Roses, mais qui a vraiment été une chanson de Paul McCartney et Wings, chanson de James Bond même, Live and Let Die.
1: Tellement bonne. Et finalement, ben, il continue une carrière solo parce que sa femme meurt d'un cancer assez foudroyant. Et pendant, ça fait 50 ans, en fait, qu'il continue une carrière solo qui continue à scorer. Et notamment, je sais pas si vous vous souvenez de 1983, cette chanson avec Michael Jackson, Say, Say, Say.

0: J'adorais
1: ça, c'est quand ils étaient encore amis.
0: Parce après, effectivement, il y a eu une brouille après ça. Et Élisabeth II, en 1997, décide de l'annoblir, donc de lui donner le titre de noblesse. Et là, il devient officiellement Sir
1: Paul McCartney.
0: Paul McCartney. Et c'est ça, sa carrière continue. Et en 2023, on a sorti une chanson, en fait, une chanson que John Lennon avait écrite, Now and Then, et qui n'avait jamais vu le jour officiellement. Et grâce à l'intelligence artificielle, non pas parce qu'on a recréé la voix de John Lennon, mais parce qu'on a réussi à dépoussiérer, à nettoyer la bande, en fait, et sorti, mais une de mes favorites, Now and Then.

0: D'ailleurs, au mois de novembre dernier, quand il était au Québec, au Centre Bell, son concert, bon, certains avaient dit que sa voix était pas au top comme avant. Ben, bon, on pouvait peut-être comprendre qu'à 83 ans, on n'avait peut-être pas la voix aussi cristalline qu'avant. Mais quand même, tu sais, il était fringant sur scène, tellement beau à voir, tellement exceptionnel. Et son duo, en fait, le duo créatif avec John Lennon, on parle d'un des plus grands duos que jamais existé, un des plus grands partenariats. Et il continue. Et probablement qu'il va nous impressionner encore, et on le souhaite.
1: Absolument. Et âge, tu sais, qui frappe l'imaginaire quand on dit 84. Moi, encore plus, parce que je le vis à tous les jours. Mon père a le même âge que Paul McCartney.
0: Ah oui.
1: Et donc, on dirait que, tu sais, j'ai pas le choix de m'imaginer mon papa sur scène en train de faire un show de 3 heures. Puis je suis comme, pas certain que Guy Langlois ait fait ça, lui.
0: Ben moi, c'est drôle parce que moi aussi, il y a une relation très forte par rapport à mes parents, mais notamment par rapport à mon père, qui est un grand fan de Paul McCartney et qui, pour qui toute la jeunesse est liée à Paul McCartney. Fait que c'est sûr que j'ai toujours comme un petit... ça me fait toujours un petit baume au cœur quand on parle de ce monsieur-là, puis quand je sais qu'il va bien aussi.
1: Tant mieux. Donc, joyeux anniversaire à Sir Paul McCartney. Au retour, je ne sais pas si ça va être une citation de Paul ou des Beatles pour le découvrir. Eh bien, restez là, c'est tout de suite après Ready for Love à Viva la Casa. Bon jeudi.

0: J'ai toujours eu une fascination avec le temps. C'est peut-être une des raisons pour laquelle j'adore les montres. On dirait qu'il y a des semaines qui passent tellement lentement et ensuite de ça, une période de ta vie qui passe tellement vite. Julie, j'ai l'impression que le 2 septembre, c'était hier.
1: Ah, je le sais, je le sais. Et parce que c'est notre dernière émission, je voulais te dire combien j'ai aimé, Pat, travailler avec toi toute cette année-là. Oui. Ça a été des moments de bonheur. On a tellement ri. En fait, on a passé beaucoup de temps ensemble. Oui. Tu sais, je m'amuse à dire que je passe quasiment plus de temps avec toi qu'avec mon chum. Mais c'est pas faux.
0: Heureusement qu'il est pas jaloux.
1: Non, il est pas jaloux.
0: Non, mais t'as raison. Plaisir partagé. J'ai l'impression qu'on a appris des choses, qu'on a appris à se connaître, l'un et l'autre, oui. Autant qu'on a appris à se connaître nous-mêmes. Tu sais, des fois, des belles conversations font en sorte que tu te regardes dans le miroir et tu fais comme « Ah ouais, OK, ah, j'apprends ça de moi-même. » Et donc,
1: j'aurais pas pu avoir un meilleur partenaire de travail que toi. Ben, merci, ça a été une formidable année.
0: Et que dire des auditeurs qui, évidemment, ont été avec nous tout le long de cette aventure-là, ça a vraiment été un plaisir de vous parler autant au téléphone que via la messagerie texte.
1: Oui, et puis ça a commencé doucement parce qu'on n'était pas connus. Et petit à petit, ben, vous nous avez appelés davantage, vous nous avez textés davantage. Et même sur nos réseaux sociaux, vous nous parliez de notre émission, en fait.
0: Donc, dernière de la saison, on vous souhaite un bel été. Ceci dit, c'est pas le dernier rendez-vous parce qu'il nous en reste un chacun. De mon côté, samedi 9h pour les Hits à Pâtes version week-end.
1: Et moi, dimanche, le brunch de Julie de 9h à 11h.
0: En fait, c'est d'ailleurs le seul cadeau de fête des pères que tous les papas veulent. Ils veulent que vous écoutiez le brunch de Julie, c'est tout.
1: Ah, oh, ça va être parfait.
0: D'après moi. Donc, Julie, je te souhaite un super bel été. Aux auditeurs de Viva également. La bonne musique se poursuit toujours ici. Et on se dit bye communément en tant que duo, mais moi, je reste pour encore une heure.
1: Tu restes pour encore une heure, puis on finit en bonne et due forme avec la citation.
0: Oui.
1: Prenez le temps de ne rien faire, parce que c'est souvent là que les plus belles choses arrivent. Bon été tout le monde.

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6: Bonsoir, ici Claude Marquis. Voici vos actualités. Le chef conservateur, Éric Duhaime, soutient avoir été blanchi par le directeur général des élections du Québec des accusations de malversation lancées par le Parti québécois. À la suite de l'élection complémentaire dans Arthabaska en 2025, le PQ affirmait que M. Duhaime avait largement sous-estimé ses dépenses électorales et ainsi contrevenu à la loi. Hier, M. Duhaime a assuré que tout était finalement conforme. Et le député d'Arthabaska, Alex Boissonneau, appuie les municipalités de la MRC de l'Érable dans leur demande de soutien accru pour les infrastructures en eau. Selon lui, les municipalités ont identifié leurs besoins et préparé leurs projets, mais le financement gouvernemental tarde à suivre, une situation qui freine l'entretien et la modernisation des réseaux d'eau. Rappelons que les maires de la MRC de l'Érable ont récemment réclamé des programmes de financement plus prévisibles et mieux adaptés à la réalité municipale. C'est ce qui complète vos informations. 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
2: Ah oui, je me fais la mission de bien poursuivre le 5 à 7 avec la meilleure musique possible. C'est pour ça que il y a une chanson qui s'en vient qui a été la chanson de l'année en 2018, tirée de l'album de l'année 24K Magic de Bruno Mars. Mais juste avant, Eurythmics nous ramène en 1983, Imani avec Don't Be Shy. Et on passe avec une chanson, on va collectivement s'imaginer Beyoncé en train de la chanter parce qu'elle était destinée à Beyoncé quand One Republic a finalement gardé Counting Stars. À Viva!

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1: La liste est courte, mais on peut quand même faire une liste de grandes chanteuses qui ont également brillé au cinéma. Les légendes, évidemment, Barbara Streisand, Cher et Diana Ross. Des superstars modernes comme Lady Gaga, Jennifer Lopez, Beyoncé et Whitney Houston. Et j'ajouterais à cette liste-là une artiste qui, bon, a peut-être pas brillé au cinéma, mais elle a quand même réussi à avoir une certaine carrière. Tina Turner jouait Auntie Entity dans le film Mad Max Beyond Thunderdome. Ça se passait en 1985. Et c'est sur cette trame sonore-là qu'on a connu la chanson We Don't Need Another Hero. Grosse, grosse tune de Tina Turner. Je pense que j'aime mieux la tune que le film. Mais le film fait quand même partie de l'histoire. C'est la chanson qu'on écoute tout de suite après In Vogue, tune qui nous ramène à l'été de mes 12 ans. 1992, voici My Lovin' dans les hits à Pat. À Viva! Merci d'être là!

0: papier au crayon, c'est l'heure de noter les indices du jour pour deviner la chanson surprise d'une artiste qui a explosé en 2004 après avoir remporté un concours télévisé où elle a battu un certain Justin Guriani. Vous rappelez-vous de Justin Guriani? Moi non plus, mais elle, garantie que vous connaissez son nom. En plus d'avoir battu ce Justin-là, elle a remporté 1 million de dollars et ça a fait exploser sa carrière. La chanson qu'on cherche est sortie en novembre 2004. C'est le deuxième extrait de son deuxième album, s'intitulait Breakaway. Une tune coécrite par des dieux de la pop, littéralement Max Martin et Dr. Luke. C'est leur première grosse collaboration ensemble. C'est devenu une certaine dynastie pop avant que les deux se séparent et travaillent séparément et continuent de nous donner des gros succès. La tune qu'on va écouter a originalement été proposée à Pink. Elle l'a refusée et c'est devenu un succès pour celle qu'on écoute. Au retour, à Viva.
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0: Est-ce que ça aurait été un bon succès pour Pink? Chose certaine, ça l'a été pour Kelly Clarkson. Since You've Been Gone, à Viva.

1995 avec le film Dangerous Mind de Michelle Pfeiffer. On a eu droit à un film qui a marqué le box-office, mais également une chanson qui a marqué la musique cette année-là. C'est devenu un des plus grands succès, un peu grâce à Stevie Wonder qui a accepté de prêter sa chanson Pastime Paradise en échange de deux choses. En échange des redevances de 50%. Et donc, à ce jour, Stevie Wonder fait quand même quelques dollars à chaque mois grâce à cette tune-là. Mais l'autre condition est quand même

la prochaine chanson, parce que toutes les chansons, les paroles et la musique de cet album-là a été écrite par Jimmy Jam et Terry Lewis à Minneapolis. Le seul apport, devrais-je dire, à cette chanson de Phil Oakley, c'est le titre. Il l'a appelé Human. Un peu comme Jesperi Kotkaniemi, qui n'a pas fait grand-chose, mais qui a quand même sauvé la Coupe Stanley. Voici Human League et Human dans les hits à patte. Viva!

0: Merci d'avoir écouté les Hits à Pattes, édition du jeudi 15, qui clôture l'émission avec Comme dans le temps. Vous savez qu'on fait relâche les vendredis, et donc rendez-vous samedi matin 9h pour l'édition week-end des Hits à Pattes. Mais avant de se quitter, on peut pas mentionner que c'est l'anniversaire de Paul McCartney. Bonne fête à celui qui aujourd'hui célèbre ses 84 ans. Continue de faire des albums, continue de faire des tournées. Quand même assez impressionnant, merci. C'est l'anniversaire également du 33 tours, parce que ouais, avant la musique digitale, avant les MP3, il y avait le CD, avant il y avait les cassettes. Et oui, le 33 tours qui est né le 18 juin 1948. Le premier 33 tours, le concerto pour violon en mi mineur de Félix Mendelssohn. Dernier anniversaire que je veux souligner, eh bien, c'est le 30e anniversaire de Odelay, quatrième album de Beck qui a dominé les critiques et les palmarès.
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0: Une belle soirée!
2: Bonsoir, ici Claude Marquis, voici vos actualités. Le chef conservateur, Éric Duhaime, soutient avoir été blanchi par le directeur général des élections du Québec des accusations de malversation lancées par le Parti québécois. À la suite de l'élection complémentaire dans Arthabaska en 2025, le PQ affirmait que M. Duhaime avait largement sous-estimé ses dépenses électorales et ainsi contrevenu à la loi. Hier, M. Duhaime a assuré que tout était finalement conforme. Et le député d'Arthabaska, Alex Boissonneau, appuie les municipalités de la MRC de l'Érable dans leur demande de soutien accru pour les infrastructures en eau. Selon lui, les municipalités ont identifié leurs besoins et préparé leurs projets, mais le financement gouvernemental tarde à suivre, une situation qui freine l'entretien et la modernisation des réseaux d'eau. Rappelons que les maires de la MRC de l'Érable ont récemment réclamé des programmes de financement plus prévisibles et mieux adaptés à la réalité municipale. C'est ce qui complète vos informations. 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

Un bon jeudi soir, on est le 18 juin à Victoriaville. Danaë Thériault qui vous accompagne comme à l'habitude. Et aujourd'hui, on parle d'économie. 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

À Victoriaville, c'est demain que ça se passe. Pierre Hébert, qui est de passage dans la région avec son spectacle grandiose. Il va être au carré 150 à la salle Les Frères Lemaire, oui, demain, mais aussi après-demain. Et si vous voulez vos billets pour les spectacles, je regarde rapidement qu'est-ce qui reste là, pour le spectacle de demain. Et je vois qu'il reste quand même quelques billets. Bon, quelques. Il y aurait genre en arrière puis des billets isolés là, donc peut-être pas y aller en groupe de 58 personnes, vous aurez pas assez de place, mais il reste encore quelques billets si vous voulez aller voir Pierre Hébert demain soir pour ce qui est du 20 juin. Je vous laisse aller vérifier par vous-même s'il reste de la place, mais tout ça se retrouve sur lecarré150.com. Merci d'être à l'écoute à Victoria.

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4: Voici vos nouvelles, Arsenal Média. Un peu plus d'un mois après le déploiement du dossier santé numérique, le CIUSSS de la Mauricie Centre du Québec mettra en place un plan de rattrapage des chirurgies. Selon la PDG Nathalie Petitclerc, les activités et opérations sont presque revenues à la normale et aucun patient en oncologie n'a subi de retard de traitement. Le nombre de lits n'a d'ailleurs pas pu être réduit comme prévu pendant le plan de réduction des activités en raison des besoins des patients. La MRC de l'Érable demande un meilleur financement de Québec pour les infrastructures municipales en eau. Même si elle salue l'ajout d'1 milliard sur 10 ans, elle juge les besoins beaucoup plus importants et réclame un soutien accru pour concrétiser des projets déjà prêts. Galvanisation Québec investit dans une nouvelle ligne de galvanisation à chaud par centrifugation à son usine de Princeville. Prévu pour être opérationnel d'ici la fin de 2026, ce service permettra de traiter une plus grande variété de petites pièces et de composantes métalliques, notamment des éléments de fixation. Côté météo, ce soir, risque d'orage avec une température autour de 19 degrés. Cette nuit, ciel variable avec une température de 15 degrés. Et demain, de la pluie avec un mercure avoisinant les 18 degrés.
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